0: Et bah, grâce à moi, et bah, que les gens ils soient heureux, ils chantent des chansons.
1: Bah, alors, il n'y a pas de souci, mais doucement, Patrick, il faut que ce soit familial. Hein.
0: Ouais, ouais, ouais,
1: tout le monde, c'est la famille.
0: Attends, des matchs. Fais voir tes gougouttes.
1: Ouais.
2: Bah non, ça, par exemple.
3: C'était à l'époque, il faut faire.
2: Non, bah non, ça non.
3: Ah non, bah non.
0: Même à un copain.
1: Bah non, bah non.
0: Oh. Allez, j'en fais une. Allez, musique.
2: J'ai très peur.
0: Allez. Oh, ouais, que Kanté, il a un très gros vieux. Chante.

0: Ça, c'est bien, ça, non ?
1: À la fin,
2: ça,
1: mais pas le début.
2: Ça passe, ouais.
0: Ça va, hein ? On peut plus rien dire. Bon, j'en ai une autre.
1: C'est déjà mieux. Allez, une dernière, ouais.
0: Pour toi,
1: ouais.
0: Mon coquin.
1: Ouais.
0: Eh, hey, rentre ton ventre, t'es hors jeu.
1: Ouais,
0: allez, on y va, attention.
1: C'est la raclette.
0: Et on marquera de la quéquette.
1: Mais non !
0: Car nos joueurs sont des grosses bêtes. Ils peuvent marquer avec leur tête, leurs pieds, leur torse, mais surtout vous, la quéquette.
2: Ouais, on a compris.
0: La la la la la la la la. Ah, tu vois, d'un seul coup. Ouais.
1: Heureusement qu'on a dit familial,
3: ouais,
1: Patrick.
3: Ça va, ouais.
0: Ça va, et si j'avais dit, quand on souffle dans la quéquette à des champs, ça fait vibrer ses petites dents, ça, ça aurait été
2: ouais, ouais, ça, c'est un peu.
3: Ça va pas non plus autre chose.
0: Tu la vois l'image, tu la vois l'image. Quand on souffle dans le tuyau à rabiot, ça lui décolle la peau.
2: Ça lui décolle. Non, voilà, ça, non, non, bah non, non.
0: Non, plus rien faire. Et quand on souffle dans l'évier de Mbappé, ça lui chatouille les doigts de pied.
2: Ça aussi, on peut plus.
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0: Monsieur le Président, ça va, c'est vendredi, on est content. Et vous, bientôt le week-end?
1: Oh, ça va, hein. C'est pas comme si vous étiez débordé. Hein. Oh. Là, qui vont se plaindre maintenant?
0: Non, non, on se
1: plaint pas. Oh, ça va, je déconne.
0: Ah, non, monsieur,
1: je peux plus rire.
0: Ah, parce qu'on a eu peur alors que vous étiez sérieux. Ça y est, c'est la Coupe du Monde à aller lancer. Vous en pensez quoi, monsieur le Président?
1: C'est super.
0: Ouais.
1: Les matchs dans la nuit, par contre, ça va être relou. Ah. La mère Brigitte va être à mon cul en me disant « Emmanuel, il est 3h du matin, tu es dans la télé, ça va me gaver. »
0: Je sais.
1: Mais bon, c'est comme ça, vous le savez autour de moi, c'est la vie,
0: bien
1: celle
0: sûr.
1: Qui porte le culotte, c'est pas moi qui pilote.
0: Oui, je sais ça. Alors ça se passe aux États-Unis, au Mexique et au Canada, est-ce que vous allez y aller, monsieur le Président?
1: Bah évidemment, c'est cher, certes. Mais c'est vous qui payez, donc ça va.
0: C'est vrai que c'est cher, les billets d'avion, les places pour les matchs, tout ça, c'est de l'argent. Hein.
1: J'avais dit à Trump, au petit Donald, qu'il se touchait niveau prix, qu'il se foutait de notre gueule, et que c'était pas cool. Et puis voilà, après, il est arrivé dans le bureau, il a dit it's good, Donald, great price, you ruinez nous, mais it's good. Hey, Donald, love you.
0: Grosse autorité, hein. Et l'équipe de France, alors est-ce que vous croyez en eux, monsieur le Président?
1: Bien sûr, sur le papier nous sommes favoris.
0: Voilà.
1: Après, ce n'est pas avec les cailloux que la ministre des Sports leur a filé que ça va changer un truc.
0: Oui, mais c'était sympa comme intention quand même, c'est gentil.
1: Sans déconner, c'est pas parce que tu mets deux cailloux dans ton slibard que tu vas marquer des buts.
0: Ouais, ouais.
1: Des vieux cailloux en plus là, du marché de Roquefort-la-Bédoule.
0: Ouais.
1: Mais bref, je crois en nos bleus.
0: Je crois
1: en eux. Et je crois en Monsieur Deschamps.
0: Très bien.
1: Ouais. Et c'est nous qu'on va la gagner, la Coupe.
0: Alors,
1: hein,
0: non.
1: C'est nous qu'on va la gagner.
0: C'est,
1: voilà.
0: Ouais, c'est pas français.
1: Parce que c'est notre projet.
0: Voilà. Et ben, vous savez quoi, ben, pour là, on n'est pas tout le temps d'accord, mais là, on est d'accord.
2: Ouais,
0: on va la
2: croit,
0: gagner.
2: Voilà.
0: Et on y croit, Monsieur le Président. Voilà.
1: Parfait. Bon, allez, je dois prévenir le cornu, mon petit cornichon, qu'il y a des galères à gérer aujourd'hui. Tiens, le cornu, mets ça sur ton pain, ça fera du beurre. Allez, bon week-end, Europe 2.
0: À bientôt.
1: Top Radio.
0: À bientôt.
1: Ah, ils sont vraiment sympas, eux. Ah, ils sont plus sympas que Manu et Bruno, ça se... Merde, j'avais pas raccroché.
0: Vous entendez.
1: Bonne journée.
0: Ouais. Mais merci quand même, moi.
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0: attendez, attendez, deux boîtes de sextoy, c'est-à-dire deux boîtes remplies de sextoy ou c'est un sextoy par boîte?
1: Non, deux boîtes vides.
0: Ah.
1: Voilà, je les avais cachées dans un des tissus. Arrivé à la déchetterie, le monsieur m'a fait ouvrir mes sacs, a brandi les deux boîtes comme s'il tenait la Coupe du Monde dans les mains, en me disant « Madame, ça, ça va dans les cartons !» Et donc, de rajouter « Est-ce qu'elles sont vides ?» Donc, autant dire que dignité, confiance, honneur et respect sont restés. À la déchetterie.
2: Ah bah oui.
3: Voilà, par contre, tous les clients lui ont fait des clins d'œil en sortant.
2: Voilà, c'est tellement énorme.
0: Madame, ouais, ça, ça va avec les cartons.
3: C'est la benne 4.
1: Voilà.
2: Oh, mince.
1: Et donc, le pire du pire, c'est qu'en fait, j'ai pas voulu les mettre dans ma poubelle jaune parce que ma poubelle jaune est nominative.
3: Ah, on va mettre un peu parano aussi quand même. Hein.
2: Oui, mais est-ce que
3: les éboueurs, ils n'ont pas que ça à faire.
2: Est-ce que tu crois vraiment que les éboueurs, même s'il y a ton nom sur la poubelle, ils vont s'arrêter sur deux boîtes au milieu de toutes les autres boîtes?
1: Dans ma tête, je m'étais dit que éventuellement, ils auraient pu y tomber dessus.
3: Voilà. Alors, les résultats, t'as voulu prendre zéro risque et ça a été encore pire.
4: Voilà.
2: Ouais, et tu me fais beaucoup rire. Mais, bon, mais sinon, ça va, ils fonctionnent toujours bien, c'est le principal.
1: Ça marche.
3: Quand on va vouloir les jeter, il va choper et lui dire « Madame, ça, il y a des piles à l'intérieur !»
2: Ah la vache, c'est vrai que ça fait un moment de solitude. Hein. Je t'embrasse fort, gros bisous. Bisous, bisous.
1: Bisous,
2: vous avez vu. Merci Florence. Ah, Annalise, pardon. Allô, bonjour, Florian. Salut Florian.
5: Salut Koué, salut l'équipe, ça
2: salut,
5: va
2: salut, salut mon Florian. Dernier moment gênant, c'était quoi?
5: Alors bon, c'était quand je vivais à Paris, place d'Italie. Je veux aller dans un commerce. Et je prends la baie vitrée en pleine tête parce qu'elle avait été tellement bien nettoyée.
2: Ah ouais, ça arrive ça.
5: Et j'étais en plus en tenue à l'époque RATP, donc une tenue verte qui se voit bien. Avec du monde sur les quais, je vous raconte pas la honte que j'ai eue. Quoi. Ah, et ouais, en plus, je me suis mal.
2: C'est le fameux
3: blind
2: avec le bon bruit qui va bien.
3: Ça va, j'ai rien.
2: Ça, ouais, ça, et ça, tu te sens
3: ça
2: mal.
3: Ça sonne en plus.
2: Et hein. Tu peux avoir très très mal et tu fais comme si t'avais rien et tu repars en crabe. Absolument. Je te fais bisous, mon Flo, je t'embrasse fort.
5: Bisous,
2: oui. Bisous, mon ami.
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1: La Coupe du Monde de football, ça démarre
2: ce soir.
3: Ce soir.
1: Il y a quoi alors ce soir à la télé pour les fans?
2: Mexique-Afrique du Sud.
1: Mexique-Afrique du Sud, super, je m'en fous. Donc,
3: la cérémonie d'ouverture déjà.
1: Ah, la cérémonie d'ouverture. Et puis surtout, toutes les musiques qui vont aller
3: alors cette année, c'est, normalement, c'est, t'as toujours un truc qui en sort. Là, cette année, avec l'intelligence artificielle.
1: Mais allez, la chanson officielle, Shakira Burna Boy.

0: sais, on dirait une chanson de match nul.
1: Oui,
0: c'est un beau match. Partout, c'est un beau match, mais personne n'a gagné, quoi. Ça sent le. Tu vois c'est le, ça sent le Iran Curaçao, quoi. C'est un match que tu regardes, c'est bien. C'est bien, mais.
2: Ouais, ouais. Elle aurait pu sortir n'importe quand, en fait.
0: T'es comme ça, tu.
3: Ouais. Ça vaut pas le Waka Waka, quoi.
0: Je suis d'accord. Ouais. Waka Waka, ça sent une victoire. Alors, il y a Mexique, ça, c'est la musique qu'a sorti le Mexique. Ouais.

0: côté de putain, une belle coupe du monde et tout.
1: Bonhomme.
0: Et ça me rappelle le moment où j'ai chialé
1: coup
0: quand
1: de tête, Materazzi.
0: Ouais.
1: Ah oui, je sais. Alors, bah, pour élever
0: pas
1: le niveau.
0: Cette musique, c'est de la merde.
1: Eh bien, écoute, cette année, avec toute l'équipe, on a tout repris à zéro.
0: Ah voilà,
1: tout.
2: Ça n'a plus rien à voir.
1: On a bossé sur des nouvelles prods comme des fous. On a étudié les nouvelles tendances musicales, les algorithmes IA de 2026. Okay. On a embauché des auteurs et des compositeurs qui viennent des États-Unis.
2: Ah ouais.
1: Wow.
2: Ouais,
1: on a fait faire un mastering à New York par Bugs Bunny.
3: Bad Bunny.
1: Bad Bunny.

0: Max Bunny.
1: T'étais là, il dit pas de docteur. On lui a dit, mais est-ce que tu veux bien faire un truc? Il a dit, je suis d'accord. Il a dit, je suis d'accord, docteur. Voilà. Voici le résultat de cette nouvelle chanson qui est notre hymne à nous. Je vous donne le titre. Ousmane, il va marquer.

0: Bonjour Guillaume Pay.
1: Bonjour Nico Salé-Chasson, je reviens.
2: Eh ben, je vous rappelle qu'avant de répondre à une question, vous pourrez dire banque.
0: Ok.
2: Pour remporter l'argent vous n'aurez pas. C'est parti, jouons tout de suite au maillon très, très, très faible. Anne-Sophie Lapiche, Melon et Melèche sont avec un chirurgien esthétique. Un qui veut refaire son nez, l'autre les lèvres. Melon veut se refaire le nez.
3: Et Melèche les lèvres.
2: Correct.
3: Évidemment.
2: Pascal Brout.
4: Ça veut dire banque.
2: Qui supportes-tu pour la Coupe du Monde?
4: Ma femme, et c'est déjà pas mal.
2: Correct. Guillaume Pay.
5: Banque.
2: Vrai ou faux? Selon une étude, il est inutile de siffler pour faire stopper une personne qui ronfle.
5: Vrai, une bonne tarte dans la gueule suffit.
2: Correct. Nico Salachias.
6: Ouais, vite, vite, vite.
2: On ne dit pas la maîtresse d'école, mais...
6: l'institutrice par avion.
2: Correct. Nous arrivons
4: alors
2: à la fin de notre jeu.
3: C'est bon là, on a gagné.
4: C'est bon, on a gagné là.
2: Hélas.
3: Comme quoi?
2: Zéro.
4: Oh.
2: Euro en banque.
5: C'est pas possible.
2: Alors vous êtes tellement bête que quand vous mettez un coquillage dans l'oreille, c'est votre coquillage quand on la mer. Avec zéro euro en banque, vous êtes tous les maillons faibles.
4: Super.
2: Au revoir.
3: Au revoir.
7: Merde. 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
3: La doublure sur Gulli, c'est... C'est pas avec Daniel Auteuil, ça?
4: Si, je crois que c'est ça, non?
3: Je crois que c'est ça, c'est une comédie, hein, c'est ça. Est-ce que dans le film, les personnalités ont déjà eu des doublures? C'est vrai, ça? Est-ce qu'ils ont été des doublures de quelqu'un ou de quelque chose dans le cinéma? On a qui?
4: On va leur demander tout de suite. Ah, et pour commencer, on a Monsieur Jean Lassalle. Bonjour.
5: Écoutez, hein,
4: ça fait longtemps.
5: Vous m'avez embêté alors que je suis en plein petit bain.
6: Ah oui.
5: Là, je prends des chocaric.
4: Chocaric.
6: C'est quoi ça?
5: C'est comme le chocaric et le ricard. Et
4: santé!
5: Quand derrière il fait beau, il fait chaud, on sent les tongs, les shorts et le Marcel pour venir rond comme des gueules de belle. Santé.
4: Santé. Bon, bref,
6: il est tôt quand même.
4: Oui, c'est vrai. On aimerait savoir si vous avez déjà été doublure de quelqu'un au cinéma, monsieur Lassalle.
5: C'est une bonne question. Merci, santé. Santé. Évidemment que non, je n'ai jamais doublé quelqu'un, je ne suis pas un acteur, je n'ai jamais doublé quelqu'un sur la route, je le dis. Jamais doublé quelqu'un.

0: j'ai sorti une
1: C'est le week-end.
2: Vous êtes épilé du coup alors Vous êtes épilé
0: Bien sûr, ouais. Sinon à droite c'est une Jackson 5, c'est pas la même.
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0: Vous ne dormez pas ? Lui non plus.
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2: Vous connaissez Patricia Garrison ?
3: Non.
2: C'est notre première championne de l'actu du jour. Elle a 46 ans. Elle a été arrêtée samedi après avoir passé une journée entière dans un restaurant chinois à buffet. Vous savez, les trucs à volonté.
4: À volonté, ouais.
2: Elle a refusé de partir à l'heure de la fermeture parce qu'elle a dit que son

0: Elle est grande, la porte.
1: Ouais. Ouais, c'est paradis.
2: Bon, bon ouais, vous m'entendez toujours.
1: C'est bon.
0: Dites-nous tout.
2: On est entre nous.
1: Ouais.
2: Faites quelque chose.
0: Faire quoi?
2: Ah, j'en peux plus. Je ne sais pas. Démerdez-vous. Faites-lui un retour sur Terre. Une mission temporaire. Un CDD Europe 2. Prenez-la avec Pascal Pro. Je m'en fous. Faites-la redescendre quelques jours. Je n'en peux plus. Je vais faire une burn-out. J'avais un rencard avec Lady D. Et donc, j'avais le rencard. Et donc. Ah. On est dans la maman. Comment ça
1: vous disiez, Jacques.
2: Je suis en train de dire qu'est-ce qu'on est bien. Hein,
1: bah, oui, oui, bien sûr. Ouais.
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0: Ça m'étonne.
1: Allez,
0: pas,
1: ouais. Une autre, elle s'appelle Brittany Keller. Vous la trouvez, vous ne connaissez pas
2: non
1: encore.
2: Plus.
1: 38
2: non.
1: ans. Elle habite en Floride. Elle a loué une montgolfière. Ça, c'est la plus belle vengeance. Les filles, écoutez bien. Faut un budget. Elle a loué une montgolfière pour survoler le barbecue de la famille de son ex-petite amie. Parce qu'elle savait que la famille allait faire ça.
0: Ouais,
1: elle a prévenu tous les voisins. Elle a dit, regardez le ciel. En fin de journée, les voisins se sont donc tous installés en fin de journée avec des fauteuils, des petites transats dans, dans le jardin, mitoyens.
0: Dans le rocking chair.
1: Dans le rocking chair. Et ils ont vu passer une montgolfière avec une bannière géante marquée derrière. Robert, t'as une petite bite, j'ai simulé pendant toute notre relation. T'imagines si à ce moment-là, le Robert, il était en train de faire les mini chorizo, il fait merde. Ça tombe mal, ça. Remettez-moi de la grosse saucisse. Et notre championne du jour, c'est une femme qui entretenait depuis 2019 une vie amoureuse parallèle. Alors, bon, on a tous eu dans notre vie, on a tous été trompés, on a même peut-être trompé, voilà, tout ça n'est pas très bien, ça fait partie du cycle de la vie. Voilà. Eh bien, alors, elle, c'est la championne du jour. Elle sort simultanément avec son petit ami,
3: oui.
1: Mais aussi son père, son oncle et son parrain. L'ex-petite amie a découvert l'infidélité qui a fait un séisme familial parce que personne ne savait qu'elle sortait avec les autres.
0: Oh là là.
1: Les autorités ont décidé d'intervenir et ont porté des charges contre elle parce que ça a hurlé pendant le prochain repas de famille. Ça doit être bien à table. Hein. Une cuillère pour papa, une levrette pour tonton, un doggy style pour parrain.
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1: La doublure sur Gulli, c'est pas avec Daniel Auteuil, ça ?
2: Si, je crois que c'est ça, non ?
1: Je crois que c'est ça, c'est une comédie, hein, c'est ça. Est-ce que dans le film, les personnalités ont déjà eu des doublures ? C'est vrai, ça ? Est-ce qu'ils ont été des doublures de quelqu'un ou de quelque chose dans le cinéma ? On a qui ?
2: On va leur demander tout de suite. Ah, et pour commencer, on a Monsieur Jean Lassalle. Bonjour.
3: Écoutez, bonjour.
2: Ça fait longtemps.
3: Vous m'avez embêté alors que je suis en plein petit bain.
2: Ah, pardon.
3: Ah, oui. Là, je prends des chocariques.
2: Chocariques.

0: Je fais l'ouverture avec Jean-Pierre Madère, vous connaissez, non?
1: Ma couille droite, elle danse tous les soirs. Non,
2: Patrick, je vous arrête. Vous avez déjà été doublure au cinéma ou pas?
0: Ouais, je vais vous dire un truc. Commencez à me saouler, là, les médias, avec vos questions à la mort, moelle.
1: Ça va.
0: Sans déconner, mais ça, c'est plus ce que c'était les médias avant. À l'époque, je me souviens, Europe 1 m'accueillait à la radio avec la fanfare de Mont-de-Marsan. Et au-delà, tu me soufflais dans la trompette.
1: Ah bon?
0: Et là, bam, direct, question. J'ai même pas le temps de m'asseoir, d'y prendre
1: c'est
0: un
1: vrai.
0: Café.
1: Désolé.
0: Est-ce que j'ai déjà été doublure au cinéma?
2: Oui, c'est ma question.
0: Allez, je te le dis en chanson.
2: Ah.
0: Allez, musique. Oula. T'es dans la voiture.
2: J'espère.
0: T'as des problèmes dans la vie? Je vais te faire penser à autre chose. La France, elle a besoin de rigoler.

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2: Attention, voici le moment gênant, le dernier que vous avez vécu. La personne qui va arriver maintenant a demandé à ce que sa voix soit masquée et a demandé à ce que son prénom soit changé.
3: D'accord.
2: Ce que nous allons
3: c'est son
2: faire.
3: Choix, ils ont le droit.
2: Elle s'appelle Anaïs, mais elle n'est pas Anaïs.
3: D'accord.
2: Elle est quelqu'un d'autre. Bonjour Anaïs.
4: Bonjour.
2: Alors Anaïs, bonjour. Ça peut paraître ridicule, on se croirait chez Julien Courbet à la grande époque.
5: Alvin.
3: Mais si ça t'avait en confiance, il n'y a pas de souci.
2: Mais la voix est trafiquée, personne ne peut te reconnaître, je t'écoute. Quel est ce moment gênant?
4: Donc bonjour l'équipe, bonjour Chloé.
2: Madame.
4: Donc mon moment gênant remonte juste à hier. J'ai donc été à la déchetterie pour vider du bordel.
2: Ouais.
4: Et j'avais un sac ou deux poubelles.
2: Ouais.
4: Dans lesquels il y avait donc des vieux tissus, des trucs. Bon, j'ai dit, ça va partir au tout venant. Et au milieu de ce

0: Et que bon, j'ai dit, ça va partir au tout venant. Et au milieu de ce sac de tissu, j'avais caché subrepticement deux boîtes de sextoys.
1: Ah oui. Alors, attendez, deux boîtes de sextoys, c'est-à-dire deux boîtes remplies de sextoys ou c'est un sextoy par boîte?
0: Non, deux boîtes vides.
1: Ah, d'accord.
0: Voilà, je les avais cachées donc dans des tissus. Arrivé à la déchetterie, le monsieur m'a fait ouvrir mes sacs, a brandi les deux boîtes comme s'il tenait la Coupe du Monde dans les mains, en me disant « Madame, ça va dans les cartons !» Et donc, de rajouter « Est-ce qu'elles sont vides ?» Donc, autant dire que dignité, confiance, honneur et respect sont respectés. À la déchetterie.
2: Ah bah oui.
3: Voilà, par contre, tous les clients lui ont fait des clins d'œil en sortant.
4: Mais c'est tellement énorme. Madame, ça va avec les cartons.
3: C'est la Ben 4.
0: Voilà.
4: Oh mince.
0: Et donc, le pire du pire, c'est qu'en fait, j'ai pas voulu les mettre dans ma poubelle jaune parce que ma poubelle jaune est nominative.
3: Ah, mais t'es un peu parano aussi quand même. Hein.
4: Oui, mais est-ce que
3: les éboueurs, ils ont pas que ça à faire.
4: Est-ce que tu crois vraiment que les éboueurs, même s'il y a ton nom sur la poubelle, ils vont s'arrêter sur deux boîtes au milieu de toutes les autres boîtes?
0: Dans ma tête, je m'étais dit que éventuellement, ils auraient pu y tomber dessus.
3: Voilà. Alors, les résultats, t'as voulu prendre zéro risque et ça a été encore pire.
5: Voilà.
4: Ouais, et tu me fais beaucoup rire. Mais bon, mais sinon, ça va, ils fonctionnent toujours bien, c'est le principal.
0: Ça marche.
3: Ça marche. Ça va, ça marche.
6: Et quand on va vouloir les jeter, il va les choper et lui dire « Madame, ça, il y a des piles à l'intérieur !»
4: Oh la vache, c'est vrai que ça peut être un moment de solitude. Hein. Je t'embrasse fort, gros bisous. Bisous, bisous.
0: Bisous,
4: vous avez vu. Merci Florence. Ah, Annalise, pardon. Allô, bonjour, Florian. Salut Florian.
7: Salut Florian.
4: Mon Florian. Dernier moment gênant, c'était quoi?
7: Alors bon, c'était quand je vivais à Paris, place d'Italie, je veux aller dans un commerce et je prends la baie vitrée en pleine tête parce qu'elle avait été tellement bien nettoyée.
4: Ah ouais, ça arrive ça.
7: Et j'étais en plus en tenue à l'époque RATP, donc une tenue verte qui se voit bien, avec du monde sur les quais, je vous raconte pas la honte que j'ai eue quoi. Ah, et ouais, en plus je me suis mal.
4: C'est le fameux blind avec le bon bruit qui va bien.
3: Ça va, j'ai rien.
4: Ça, ouais, ça, et ça, tu te sens
3: ça
4: mal.
3: Ça sonne en plus.
4: Et hein. Tu peux avoir très très mal et tu fais comme si t'avais rien et tu repars en crabe. Absolument. Je te fais. Bisous mon Flo, je t'embrasse fort.
7: Bisous.
4: Bisous mon ami. 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
2: Blind test de Vito. Mon petit Vito, aujourd'hui, nous jouons avec quoi et avec qui?
3: C'est le retour de notre Sri Lankais préféré.
2: Il est bien.
3: Vous avez fait des jingles.
2: Il est magnifique.
3: Ring, ring, ring. Ring, ring. Et bien, c'est reparti pour des nouvelles reprises qu'il nous a sorties.

0: mais c'était qui déjà? C'était pas Charlie Pousse?
1: Oui, c'est ça.
2: Si, voilà.
3: Oh là là. On était un peu loin quand même là.
1: Et aux toilettes?
0: Ah ouais,
1: Charlie Pousse.
0: Ah ouais, ouais, je te confirme. Allez, encore un, encore un. Il est drôle, lui.
1: Major Lazer.

0: Katy Perry?
1: Non.
2: Non.
0: Ellie Goulding.
2: You can see oui.
3: Oh là là.
0: Oh le lover.
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2: Je l'adore. Comment il s'appelle?
1: Sangara. Oh, il faut que je retrouve le nom. Je te le dis tout à l'heure.
2: Monsieur Sangara.
1: Oui.
2: Monsieur, on vous fait un bisou. Faut venir nous voir. Hein. Vous êtes les bienvenus.
0: Cette musique, elle est dans 50 nuances degrés.
2: Ouais.
1: Oui.
0: Tu mets l'autre là. Ça change tout. Hein.
2: Non mais, c'est-à-dire, si t'avais ça dans le film, tu sens que c'est le film piraté. Ouais, tu sais. Tu mets ça chez toi. Tu dis, c'est marrant. J'ai l'impression qu'ils ont pas eu les droits là.
4: Il y a un décalage là.
2: Allez, reste avec nous.
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0: Jules Koundé, il est bon ce Jules Koundé. Ah ouais. Il a l'air très très sympa en plus.
1: Défenseur.
0: Jules Koundé, si vous avez du mal à reconnaître le prénom, pareil, chanson mnémotechnique.
2: Cette année c'est celle de Koundé. Cette année c'est celle de Koundé. Oui, c'est Jules Koundé.
0: Bon, Adrien Rabiot vous a fait un truc plus simple.

0: Bon, alors,
1: vas-y, mon grand.
0: Par exemple, Michael Olise, moi, je connaissais pas.
2: Tu connaissais pas, mais
0: bah,
2: il en a mis trois.
0: Il joue où?
3: Bayern Munich.
0: Ah, ben, bah, tu vois, je connaissais pas Michael Olise. Bon, bah, maintenant, chanson.

0: Olysée.
1: Il y a Dayo Upamecano.
2: Upamecano.
1: Ah, pardon. Dayo. Bon, ah, ok, on a trouvé un truc plus simple pour retenir.
3: Upamecano.
1: Voilà.
2: Moins.
3: Upamecano. Upamecano.
1: Attention, Saliba, William Saliba, on a pris Mozart, l'opéra rock, ça monte haut, mais on retient.
3: Saliba.

0: tout neuf. Je suis né le 6 juin 1984. Et voilà, je crois que je vais trouver une poule. Alors, je me nomme Cocorico. Je viens d'Adam, donc j'arrive au monde et j'espère faire une longue route. Ce coq maintenant est de notre réalisation, mon épouse et moi-même qui l'avons dessiné et qui le diffusons.
1: Ah bah alors. Bon bah écoutez, tant mieux. Il y avait un monsieur qui avait la plus longue introduction au monde avant son message.
0: Colline rousse de fleurs, au loin je pars, je vous laisse mon cœur. Adieu, Venise
2: on va y aller, Michel.
0: Adieu,
2: Michel,
0: pays,
2: fais ton message, Michel.
3: Michel,
2: tu fermes ta gueule, tu fais ton message, Michel.
0: Alors voilà, je recherche un ami qui se nomme Pierre.
1: Ouais, bon, on n'a plus le temps. Voilà. Il y avait aussi deux jeunes femmes qui étaient là, qui nous présentaient une nouvelle radio.
4: On va faire la pub pour une nouvelle radio qui vient d'émettre actuellement à Suresnes. C'est fréquence 3 sur 94,6 MHz. C'est un copain à nous de notre bahut qui s'appelle Charlie. Enfin, on le connaît sous le nom de Charlie à l'antenne.
5: Sinon, il s'appelle Benoît.
4: Ouais, il est super. Et puis, enfin, au lieu d'écouter les autres radios qui craignent un peu.
5: Parce que fréquence 3, c'est assez sympa. Il passe un peu de tout.
4: New Wave, Funky. Ouais. Enfin, tout ce que vous aimez, toute la musique que vous aimez.
5: C'est assez rigolo. Super. Les animateurs sont sympas.
3: C'est super.
4: Ouais, puis on passe aussi en direct à l'antenne. Alors, c'est vraiment génial parce que un maximum de notre gueule, alors c'est vraiment super. Voilà. Mais c'est super sympa, on s'éclate. Hein.
3: On s'éclate. Ah,
1: non. Non, mais elle est fabuleuse, ouais. C'est l'autre à côté. Ouais. Qui balance, il s'appelle Charlie. Ouais, mais son prénom c'est Benoît. Tu vois, bon alors, 10 ans plus tard, on appelait

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2: Salut Coé, bonjour à tous. Le début d'une semaine qui s'annonce brûlante, jusqu'à 37-38 degrés mercredi. Je reviens sur la météo dans deux minutes. L'info de la nuit, c'est l'annonce d'un accord pour mettre fin à la guerre au Moyen-Orient. Un accord que les États-Unis et l'Iran doivent signer vendredi à Genève. Il comprend un arrêt immédiat des opérations militaires sur tous les fronts, y compris au Liban. Le stratégique détroit d'Hormuz va rouvrir, ce qui a aussitôt fait plonger les cours du pétrole. Un accord de paix dont il sera question dès aujourd'hui à Évian, où les dirigeants des grandes puissances du G7 sont attendus.

0: Tom Holland, lui, va renfiler fin juillet le costume de Spider-Man. Autant de films qui devraient faire exploser le box-office. Et puis sachez que l'opération incontournable du début de l'été approche à grand rang. Ce sera 5 euros la séance pendant 4 jours. Bon réveil à notre écoute. 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
4: Voici le maillon très, très, très, très, très faible.
5: Allez, on se concentre.
4: Bonjour à tous et bienvenue au maillon très faible. Aujourd'hui encore, je vous le préviens, 4 candidats qui vont devoir faire équipe pour tenter de remporter 0 euro. Découvrons maintenant l'équipe qui va jouer avec nous ce matin.
6: Bonjour, Anne-Sophie Lapiche. T'as pas un truc à boire? Et la bouteille là-bas.
4: Bonjour.
7: Bonjour, Pascal Prout.
4: Bonjour.
8: Bonjour, Guillaume Pay.
9: Bonjour, Nico Salé-Chasson, je reviens.
4: Eh ben, je vous rappelle qu'avant de répondre à une question, vous pourrez dire banque.
8: Ok.
4: Pour remporter l'argent vous n'aurez pas. C'est parti, jouons tout de suite au maillon très, très, très faible. Anne-Sophie Lapiche, Melon et Melèche sont avec un chirurgien esthétique. Un qui veut refaire son nez, l'autre les lèvres. Melon veut se refaire le nez.
6: Et Melèche les lèvres.
4: Correct.
6: Évidemment.
4: Pascal Prout.
7: Ça veut dire banque.
4: Qui supportes-tu pour la Coupe du Monde?
7: Ma femme, et c'est déjà pas mal.
4: Correct. Guillaume Pay.
8: Banque.
4: Vrai ou faux? Selon une étude, il est inutile de siffler pour faire stopper une personne qui ronfle.
8: Vrai, une bonne tarte dans la gueule suffit.
4: Correct. Nicolas Lachasse.
10: Ouais, vite, vite, vite.
4: On ne dit pas la maîtresse d'école, mais...
10: C'est tout triste par avion.
4: Correct. Nous arrivons
7: alors
4: à la fin de notre jeu.
6: C'est bon là, on a gagné.
7: C'est bon, on a gagné là.
4: Hélas.
6: Comme quoi?
4: Zéro.
7: Oh.
4: Euro en banque.
8: C'est pas possible.
4: Alors vous, vous êtes tellement bête que quand vous vous mettez un coquillage dans l'oreille, c'est votre coquillage quand on la mer. Avec zéro euro en banque, vous êtes tous les maillons faibles.
8: Super.
4: Au revoir.
6: Au revoir.
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1: Appelez-moi le président, on va voir s'il a fait un petit mot pour les Bleus. Appelez du monde. Appelez.
2: Vous êtes en communication avec le standard de la présidence de la République française.
3: Ousmane, il va marquer.
4: Ah, Ousmane, il va marquer.
3: Ousmane, il va marquer. Ah, oui, Nathalie, marquer. Ouais. J'ai adoré cette petite vanne. Ouais. Comment se porte la team Coé en ce vendredi matin?

0: Allez, bon week-end Europe 2.
1: À bientôt.
0: Pop Radio.
1: À bientôt.
0: Ah, ils sont vraiment sympas, eux. Ah, ils sont plus sympas que Manu et Bruno. Ça, je... Merde, j'avais pas raccroché.
1: Vous entendez.
0: Bonne journée.
1: Ouais. Mais merci quand même. Voilà.
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0: travail.
1: Oui, c'est vrai, ou alors c'est ton algorithme à ce moment-là qui veut te montrer que des trucs de vacances, donc il te montre forcément des gens qui sont en vacances et tout.
0: Il est pénible, mon algorithme, des fois.
2: C'est les gens que tu suis, là.
3: Dans les autres profils qu'on suit et qui nous arrivent un peu, c'est les fameux coachs de vie. Non certifiés de vie, de sport, voilà. Ils te foutent toujours des citations sur leur story. Ils ont un e-book à te vendre qui va résoudre tous tes problèmes.
0: Et puis surtout, ils t'attaquent par une phrase que tu ne peux pas effacer. Ils t'attaquent toujours par « Si cette vidéo est arrivée, c'est qu'elle t'a destinée à toi. »
3: Et donc tu regardes la story jusqu'au bout pour savoir.
0: Tu n'es pas tombé dessus par hasard. C'est que l'univers t'envoie un message. Voilà. Regarde-le jusqu'au bout. Like et envoie machin. Ça termine toujours de la même façon. Hein.
3: C'est vrai.
0: Ah, mais moi, t'as raison. Des fois,
4: j'ai jamais ça. Moi.
3: T'as pas les coachs de vie comme ça?
0: Non.
3: Ah, si, mec, il n'y a que ça.
0: Tu es le meilleur, n'oublie
3: tout
0: pas.
3: Tout le monde est coach maintenant de façon de sport ou de vie. Donc, voilà.
0: Des fois, de sport de vie même.
3: On a aussi l'ami d'enfance qui a réussi.
4: Ouais, je vois ce que tu veux dire.
3: Tu le connais depuis très longtemps, depuis le collège, et puis il va te poster sa nouvelle bagnole, son appart avec vue sur la mer. Bah, tu l'aimes, tu sais pas si tu l'aimes ou tu le détestes.
0: Moi je le dénonce au fisc.
3: Tu le suis, mais.
4: Oui, c'est ça.
0: Allô, c'est ça. Moi, ami, pas ami, j'envoie un mail au fisc, je dirais, il faudrait regarder cette Rolex et cette Ferrari. On va vérifier tout ça.
3: Autre profil, ça va parler plus aux femmes, c'est le profil de la maman parfaite.
1: Ah oui.
3: Donc ses enfants sont toujours propres, souriants, le repas il est fait maison, il y a des activités créatives, la maison elle est nickel, elle est au carré.
4: Les enfants sont toujours coiffés, polis.
3: Voilà. Et toi t'es là en train de regarder ton téléphone, t'as les cheveux en bataille, t'es en train de bouffer tes pâtes au beurre.
4: Même la pétition, regarde ton fils en train de manger de la lessive là.
1: Même les accouchements, tu vois les influenceuses, elles accouchent, elles sont dans le lit avec le gamin, elles sont maquillées, coiffées.
3: Oui, oui.
0: T'as raison.
3: Le maquillage permanent.
1: Ça a l'air d'être ça.
0: Nous on sort du toilette, on a eu une gastro de 3 minutes, on a l'impression qu'on a fait un gros bain avec 3 sumos. Et les filles, elles accouchent, elles sont nickel, maquillées, filtrées. Même le bébé, il est filtré.
2: Prêt à sortir. Quoi.
3: C'est vrai.
0: Même le bébé, il est déjà sponsorisé, tu vois, tellement il est beau. C'est incroyable comment ils font.
3: Et dernier profil Instagram qu'on suit et qu'on déteste, c'est l'ex.
0: Ah non,
3: tu devrais le unfollow, mais pas pourquoi tu le suis.
4: Tu le suis, mais tu le caches, tu l'en restes.
3: Tu surveilles, t'analyses les posts, tu zoomes les arrière-plans pour savoir où il est, qui c'est qui est avec lui.
0: Tu fais ça, toi?
3: Non, je fais pas
0: t'as
3: ça.
0: Fait ça.
4: T'as fait ça.
3: J'ai fait ça. Tu scrutes, tu vois, tu cherches des petits indices.
0: Moi, quand c'est terminé,
3: tu dis ce que c'est.
4: Il a voilà. Pelle, hein.
0: Moi, quand c'est terminé, je lui souhaite le bonheur, le tout ce que tu veux. J'ai ni haine ni viol. Ce qui peut arriver après. Ne m'intéresse
3: mais
0: pas.
3: Mais voilà, c'est épuisant, c'est malsain de faire ça, puis c'est caca boudin.
4: Et puis par contre, tu la dénonces au fisc aussi.
3: Oui,
0: Ah, mais de toute façon, je vais. Oui, bien sûr.
3: Oui, tu regardes un petit bibelot derrière là. 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

0: C'est drôle de vous écouter dans un instant les news et la météo de 6h30 avec nos journalistes, mais vous allez pouvoir réentendre les moyens mémotechniques, les plus belles chansons pour retenir le nom des joueurs de l'équipe de France, parce que les équipes ont beaucoup bougé, il faut tout réactualiser. Nous avons aidé là-dessus avec plein de reprises qui vont vous rester en tête, et puis nous avons appris qu'il y avait 300 kilos de saumon qui avaient été emmenés spécialement pour l'équipe de football de Norvège. Un des saumons était avec nous dans l'émission, vous l'entendrez tout à l'heure, juste avant 7h. Salut, 6h30, news et météo. C'est parti pour les news, Cédric Lecor. Salut mon Cédric.
1: Salut Coé, bonjour à tous. Jusqu'à 37-38 degrés en milieu de semaine. La chaleur fait son retour ce lundi sur les trois quarts du pays. Météo plus complète à la fin de ce flash. Dissertation ou commentaire de texte, voilà la question que vont se poser les élèves de terminale qui passent la philo ce matin. Début de l'épreuve à 8h pour plus de 530 000 candidats au bac général et technologique. Ils devront aussitôt se remettre dans les révisions pour les épreuves de spécialité qui débutent demain. Un examen forcément stressant et la chaleur ne va rien arranger dans les salles de classe qui ne sont pas climatisés. Justement, le ministre de l'Éducation nationale, Édouard Geffray, ne veut plus d'examen l'après-midi dans les prochaines années, en perspective de vagues de chaleur toujours plus intenses. La chaleur, le vent, la sécheresse combinées font craindre de nouveaux départs de feu. Plusieurs incendies se sont déclarés ce week-end dans l'Hérault, notamment. Quatre départements du Sud-Est, ainsi que les Deux-Sèvres et la Charente-Maritime sont en vigilance.

0: accord de paix, doit s'entretenir à 17h avec Emmanuel Macron. Il sera aussi question de l'Ukraine où de nouvelles frappes russes ont fait au moins 9 morts la nuit dernière à Kiev et à Kharkiv. Et c'est dans ce contexte que l'Iran va faire son entrée en lice au mondial de football. L'équipe iranienne est arrivée il y a quelques heures à Los Angeles pour affronter la Nouvelle-Zélande la nuit prochaine. Avant ça, l'Espagne va affronter le Cap-Vert et la Belgique sera opposée ce soir à l'Égypte. La Suisse, la Suède vient de battre la Tunisie 5 buts à 1. De son côté, un Curaçao qui découvre la Coupe du Monde s'est fait croquer par l'Allemagne 7 buts à 1. Côté rugby, le Stade français a littéralement écrasé La Rochelle hier 45 à 5 et défiera Montpellier en demi-finale du top 14 samedi à Marseille. Du suspense jusqu'au bout de la course, Toyota a triomphé hier après-midi aux 24 heures du Mans. La voiture numéro 7 de la marque Nippon a franchi la ligne d'arrivée 10 secondes seulement avant sa concurrente de BMW, elle-même suivie par une autre Toyota. Et puis la musique, Muse rallume les amplis. Le trio britannique vient d'officialiser les dates de sa prochaine tournée européenne qui pourra accompagner son nouvel album. Signal attendu dans les bacs le 26 juin. Et la bonne nouvelle, c'est qu'elle passera par la France. 3 dates sont prévues, Paris La Défense Arena le 27 novembre, avant l'Arena de Montpellier les 3 et 4 décembre. Ouverture des préventes jeudi matin à 10h. La billetterie générale ouvrira le lendemain, donc vendredi.
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0: Les ventilateurs vont de nouveau tourner à plein régime cette semaine, début d'une vague de chaleur plus prononcée que celle du mois de mai qui va concerner à tout le pays. Du soleil sur l'ensemble des régions et 36 degrés déjà annoncés cet après-midi du côté de Montpellier, 35 à Bordeaux, 32 à Valence, 33 à Laval, 30 à Paris. Vous pourrez encore profiter d'une relative fraîcheur dans le quart nord-est avec 27 degrés à Chaumont, 23 à Valenciennes. 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
3: Vous m'appelez un bar quelque part en France, je vais offrir la tournée à ceux qui prennent le café. Nous partons, on va dans quel coin? Dans l'Aude.
4: C'est où ça?
3: Attention.
5: Épicerie de Parava, bonjour.
3: Oui, bonjour. Ah bah je suis dans une épicerie, je suis pas dans un bar. Je suis pas dans un bar.
5: Bar, épicerie.
3: Mais oui, mais c'est
5: on
3: ça.
5: On fait tout.
3: Mais bien sûr, madame. Mais dans les petites villes, on fait bar, épicerie, réparation de pneus, machine à laver et médecin. Bien sûr, j'avais oublié qu'on faisait tout. Moi, c'est Coé.
5: Est-ce que c'est une blague?
3: Non, madame. Bonjour. Je m'appelle Coé. On est sur Europe 2 dans toute la France. La radio. Comment ça va?
5: Ça va et vous?
3: Ça va très très bien. Mais c'est quoi votre petit prénom?
5: Moi, c'est chez Fabienne, par hasard.
3: Vous appelez chez Fabienne par hasard?
5: Ouais, c'est ça.
3: Eh ben bonjour
5: dans
3: Fabienne.
5: Dans l'Aude.
3: Alors, quel endroit dans l'Aude exactement?
5: On est entre Narbonne et Carcassonne.
3: D'accord, très bien.

0: on aime venir à l'épicerie.
1: Ah bah écoutez, les gens ils ont toujours besoin d'un truc, c'est une ville.
0: Vous avez beaucoup de café ce matin.
1: Bon, alors, vous savez quoi ma petite Fabienne, la prochaine tournée de café, elle est pour moi.
0: Alors la prochaine tournée de café est pour Coé.
2: Est-ce qu'il y en a quelques-uns qui sont...
1: Alors, maintenant, question intéressante. Est-ce qu'il y en a qui prennent autre chose que du café à cette heure-là?
0: Est-ce qu'il y en a qui prennent autre chose que du café? Il y a des bières.
1: Qui prend une bière? Passez-moi quelqu'un qui prend une bière.
0: Qui me lève la main qui prend une bière?
1: Oh là là là.
0: Alors, j'en ai 1, 2, 3, 4, 5, 6...
2: Une quinzaine.
0: Il reste pas beaucoup de café, là.
3: Du coup, il n'y a plus de café.
1: Mais plus personne prend du café dans ce...
0: Il y a que 1, 2, 3, il y a 4, 5 cafés, quoi.
1: Fabienne.
0: C'est
3: une fan zone.
0: On est sérieuse, une femme,
1: Fabienne,
0: on voit pas.
1: Ils font quoi comme boulot?
3: Ils travaillent pas, les gens, là.
0: Alors, on demande si vous travaillez pas. Quoi.
2: Le chômage,
0: c'est vraiment une blague.
4: Fabienne, vous faites restauration. Vous faites restauration aussi, je vois.
0: Oui, on fait restauration, c'est pour ça. Je fais de la petite restauration.
1: Alors, vas-y, ce midi, qu'est-ce qu'on va manger? Vas-y, fais-moi rêver.
3: Le plat du jour.
0: Alors, entrecôte. Alors, moi, c'est tout dans la même assiette. C'est une viande, les frites et la salade.
3: Voilà.
0: Entrecôte ou magret ou salade de chèvre chaud.
1: C'est bien.
0: Jambon grillé. Voilà.
1: Carte. Tu sais quoi, de toute façon, vaut mieux une petite carte avec des produits bien frais. Voilà, c'est le principal.
0: Merci, c'est gentil.
1: Je te fais un gros bisou.
0: Attendez, je peux juste passer deux petits merci.
1: Bien sûr, oui.
0: Alors, je voudrais remercier tous les habitants de Paraza qui font vivre l'épicerie.
1: Ah, c'est bien.
4: Elle est très jolie, l'épicerie.
0: Sans eux, je ne serais pas ici.
1: Ça, c'est important.
0: Voilà,
1: il faut faire vivre les petites épiceries dans les petites villes.
0: Voilà. Donc merci à tous mes clients qui viennent à l'épicerie. Et en fait, je voulais dire aussi un petit bonjour à ma fille qui a une petite épicerie à l'Herme de Musset dans la Gironde, à côté de Bazas, qui a une petite épicerie restauration. Et donc je vous souhaite bon courage et je lui fais un gros bisou.
1: En tout cas, c'est très courageux de votre part et heureusement que vous êtes là pour faire vivre les petits villages comme ça, c'est important. Je te fais un gros bisou.
0: Merci.
2: Et vive le chômage.
0: Bisous.
1: Bisous.
0: Au revoir.
5: Le chômage. 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

0: des attitudes, des trucs comme ça.
1: Il n'y a pas que la taille, voilà. C'est pas que la taille, le machin, le truc, la couleur des cheveux, les yeux, etc. C'est bien plus que ça. T'imagines un peu ? C'est-à-dire l'ADN reste inchangé, mais ce sont des instructions supplémentaires qui peuvent affecter la santé et le développement de la génération qui vient.
0: D'accord, ouais,
1: c'est un truc de fou. Vos choix quotidiens d'aujourd'hui, donc c'est bien ce qu'on dit, vos choix quotidiens d'aujourd'hui pourraient avoir un plus grand impact sur demain que vous ne le pensez.
0: Faire gaffe, du coup.
1: C'est incroyable. Je viens de comprendre pourquoi mon fils n'a marché qu'à l'âge de 12 ans. Il tenait de son père.
0: C'est pas ça.
1: Si, en fait, c'était scientifique, bah oui.

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1: Alors ça fait beaucoup le buzz aujourd'hui, l'équipe de Norvège, je pense que des petites histoires comme ça, il y en aura dans les jours qui viennent, on va en apprendre de plus en plus. Donc l'équipe de Norvège a fait arriver aux États-Unis 300 kilos de saumon.
2: Et je crois qu'ils ont prévu, si la Norvège passe les 16e de finale, ils ont prévu de réapprovisionner parce qu'ils n'auront pas assez
3: et
2: pour dépasser.
3: Et 116 kilos de fromage aussi. Ouais.
4: Bon, d'accord. Que les Pays-Bas font pareil avec de la drogue.
2: Et des tulipes. Voilà.
1: Il y aurait trois chefs locaux qui accompagnent également les coéquipiers.
2: Ça, c'est toutes les équipes. Hein.
1: On va jouer contre les Norvégiens, je crois.
4: Ouais, oui, dernier match.
3: Par contre, ça passe à la douane et tout ça.
1: Oui, visiblement. Bah,

0: tomber amoureux d'objets. Bon, bah là, on est tombé sur l'étape du dessus. Ah. Des choses qu'il ne faut jamais faire à la vie au bureau. Tout ça, c'est ce qui arrive dans un instant sur Europe 2. C'est lundi matin, bonjour.
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0: Mangerais pas des petites croûtes de parmesan, toi?
2: Non, moyen, parmesan.
0: Oui, ouais. Mais pas la croûte. Les news, mon petit Cédric.
3: Il fera jusqu'à 37-38 degrés en milieu de semaine. Une nouvelle vague de chaleur va donc déferler sur tout le pays, ou presque. Je reviens sur la météo dans deux minutes. 3 mois et demi après le début de la guerre au Moyen-Orient, les États-Unis et l'Iran ont finalement trouvé un terrain d'entente. C'est l'info de la nuit. Les deux pays doivent signer vendredi à Genève un accord qui prévoit dans un premier temps l'arrêt des opérations militaires, y compris au Liban, quelques heures après des frappes israéliennes. Le détroit d'Ormuz doit rouvrir dans la foulée. Une annonce qui a de nouveau fait chuter les cours du pétrole, ce qui laisse présager des baisses conséquentes dans les prochaines semaines à la pompe. Un accord de paix dont il sera question dès aujourd'hui justement à Évian, où les dirigeants des grandes puissances du G7 sont attendus, à commencer par Donald Trump qui doit s'entretenir avec Emmanuel Macron en fin d'après-midi. Pour l'occasion, quelques 20 000 forces de l'ordre sont mobilisées pendant 3 jours sur les bords du lac Léman. Après un week-end probablement studieux, plus de 530 000 élèves de terminale s'apprêtent à se plonger dans la philo. Les candidats au baccalauréat vont choisir à partir de 8h sur quel sujet ils souhaitent plancher parmi les dissertations, le commentaire de texte. Il y a de l'enjeu avec un coef de 8 pour la filière générale, 4 en série technologique, de quoi faire basculer vers une mention fin de l'épreuve à midi. Des rassemblements ce soir devant les tribunaux un peu partout en France. Quelques 150 associations appellent à des manifestations chaque semaine désormais pour réclamer une loi intégrale.

0: Ouais, bah comme vous en fait.
1: On est enchaîné, ouais. Vous savez, ils nous mettent une petite gamelle d'eau, on est enchaîné par le pied, on peut pas aller très loin. Ah, après on est obligé de revenir très très vite. Ça va l'équipe, vous êtes en forme?
2: Oui.
1: Mon petit Pietro est heureux.
3: Je suis malade.
1: Qu'est-ce qu'il va? Il est malade, la clim ça.
3: J'ai chopé la crève. Non, non, samedi soir. Mais là, non, il faisait un petit peu frisqué chez moi là-haut. Et je suis resté dehors, j'ai fait le malin en t-shirt et j'ai chopé la crève.
1: Eh bien, qui fait le malin? Voilà. Ouais. Moi aussi, j'ai pris un petit peu froid, je te rassure.
0: Oh, les petits bouts de chaud.
1: Oui, un petit peu froid.
3: C'est bien, on habite le Nord, nous.
1: Ah, ouais. Ma petite soufette. Allez, très belle robe. La soufette nous a sorti là.
0: Ah, c'est le temps.
1: La robe printemps-été, là, c'est très bien. Summer is magic.
3: C'est très fleuri.
1: Magic, monsieur Corentin est heureux.
2: Très bien.
1: Voilà, mon petit Vito vendredi, je l'ai mis
0: sorti
1: là.
4: Il m'a sorti, ouais, ouais.
0: Il était heureux, visiblement.
3: Ah, vous avez croisé David alors?
1: Bah, il était tout ému. Parce que je lui ai dit, alors déjà.
3: Tu lui as présenté?
1: Déjà, il était dans les gradins. Je lui ai dit, t'es où?
2: Oui.
1: Bah, il me dit, je suis dans les gradins.
2: Oui.
1: Ah, je lui ai dit, enfin, Vito, t'es con ou quoi? Je suis dans un salon, viens. Donc, il dit, ah bon, mais comment on fait? Bah, je lui ai dit, tu rentres. Ah, je préviens la dame, donc il rentre. Après, il va faire la queue pour son verre.
2: Ouais, ouais, je vois Coco, il y avait une queue. Oh. Je vois Coco qui passe sur le côté. Et il double tout le monde, comme d'hab.
0: Ah bah, ouais.
5: Mais il avait un face-pass.
2: En fait, il avait dit au gars, je te prends un premier verre, mais je te préviens, je reviens dans 10 minutes, je fais pas la queue. Bah ouais, ok. En fait, j'ai compris comment il fallait faire.
1: Ah ouais,
0: t'avais les petits fours.
1: C'est une technique, il y avait tout, voilà. Et à la fin, on était invités par David à une petite after.
4: After, ouais.
1: Bon, vous connaissez, 23h15, je pensais qu'à une chose, mon lit.
0: Ah oui,
1: mais je voyais bien Vito, il avait les yeux.
3: Il s'en jaillait là.
0: Il voulait voir David.
1: Oh, je suis dit, allez, on va aller voir David.
4: On va dire que Nat, elle avait pris un petit verre de champ, elle a du cul sec. Allez, Nat, on y va. Allez,
3: dépêche-toi.
0: Allez. Non, tu l'apprécies à ce point-là?
1: On a fait une petite photo. C'est complètement crazy. Enfin voilà, c'était vraiment.
2: Il était ému.
1: Non, franchement, mais c'était une très belle soirée. Voilà, il en a fait trois comme ça, c'était magique. Il sera avec nous. En fin d'émission, David Guetta. Tout à l'heure, on l'aura. Alors, il nous expliquera un peu ce qui l'a le plus ému dans cette soirée. La France qui bosse et qui se lève tôt. Nous aurons un agriculteur, les viandes dans un instant.
3: Oui.
1: Agriculture, non, un éleveur.
3: Un éleveur.
1: Ah oui, parce que agriculteur, les viandes, ça fait beaucoup de choses quand même pour le même bonhomme. Hein. Oui. C'est-à-dire qu'il fait les plantes, il boissonne avec la vache à côté, il traite.
3: ça fait les belles journées.
1: Ça commence à être rempli. Hein. Nous aurons les champions du monde de l'actu dans un instant avec une relation très, très, très bizarre. On savait qu'aujourd'hui, on pouvait se marier avec des objets. Celui-là, on l'avait jamais vu venir, je vous en parlerai d'ici quelques minutes. Le son des réseaux, alors la communication dans un couple, c'est important. La petite vidéo de prise de tête de couple du lundi matin, si les objets, notre étude du jour de 7h30, et si les objets de festival...
3: Oula, ouais, précis. Ah ben, ça y est, c'est la saison qui va commencer là.
1: Ah ben, il va y en avoir partout. Il y a des festivals partout, il y en a même des fois dans des endroits improbables. Il y a des petits villages aujourd'hui qui organisent...

0: les 150 euros d'amende.
1: Tu lui dis pas. Tu le penses très fort, mais tu lui dis pas. Eh ben moi, j'irais plus loin si j'étais maire de Narbonne ou dans toutes ces villes-là. En ballerine, même tarif.
2: Ça,
1: 150 euros par ballerine. Les claquettes chaussettes, même tarif.
0: Allez.
1: Le pantacourt, peine de mort.
3: Un peu violent. 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
0: Bon, on est encore un peu light sur les petits, gros, roux cosmonautes.
2: Ouais, bon ben, on y travaille.
3: Ah, je vais souhaiter un bon anniversaire ce matin à Jean-Michel Cohen. Je lui fais un gros bisou.
4: Ah, oh, c'est vrai, t'avais son anniversaire.
3: Ouais, j'y suis allé hier soir.
4: Alors,
3: j'ai été la personne la plus raisonnable de la Terre. Je suis arrivé à 19h15, je suis reparti à 21h10.
5: Bah oui, à mon avis, il n'y avait rien à bouffer. Ouais,
3: si. Non. Mais moi, de
5: les
3: moi-même.
5: Trois vasas.
3: Non, Sébastien, il a pris son petit Coca-Zéro. Voilà.
6: Foufou.
3: Voilà, il y avait des gens du Showbrise, j'ai discuté un peu avec des gens que je revoyais, j'ai pas vu depuis longtemps. Et je lui fais un gros bisou, et voilà, je suis parti très tôt. J'ai dit à Nat, on s'en va.
5: Mais si,
3: à un moment donné, les amis, on peut pas. Mon père disait toujours, on peut pas être au champ et au moulin. Bah, on ne peut pas être là le lundi matin en pleine
5: c'est
3: forme.
5: Au four et au moulin, je crois.
3: Hein ?
5: C'est au four et au
3: ouais,
5: moulin.
3: Bah, tu peux être.
4: Oui,
3: hey.
4: C'est au champ.
3: Bah, au champ aussi.
5: Ouais, ça marche aussi.
3: On ne peut pas être au champ, bah, on ne peut pas être à la cuisine. Premier champion du monde de l'actu. Michel Köpke. Est-ce que vous connaissez Michel Köpke ?
4: Pas du tout.
6: C'est un coiffeur ?
3: C'est une Allemande.
6: Ah,
3: oui. Köpke, non. Non. Ni acteur porno, ni coiffeur.
6: Oui.
3: Michel Köpke, c'est une Allemande qui vient de mettre fin à une relation amoureuse de 10 ans.
5: Ah, oh, c'est triste. Ça.
3: Avec un Boeing 737. Qu'elle surnommait affectueusement Schatz. Vous savez qu'il y a une génération de demeurés là, qui vient d'arriver.
6: Ouais.
3: Va falloir, je pense qu'à un moment, il va falloir stopper ces conneries. Parce qu'il y a des gens entre ceux qui sont amoureux de leur mixeur, ceux qui se marient avec le grille-pain et ceux qui tombent amoureux d'un Boeing.
6: Le luxe.
3: Non, mais je pense qu'à un moment, il va falloir dire aux gens, écoutez, faites ce que vous voulez de votre vie,
6: ouais,
3: mais l'écrivez pas dans les journaux. Hein, parce que...
6: ah, moi, je suis en train de tomber amoureux de la thermos de pierre.
3: Non, mais honnêtement. Donc, elle l'appelait chérie, son Boeing.
6: D'accord.
3: Pendant une décennie, elle lui rendait visite dans son petit hangar, elle l'embrassait sur le fuselage et envisageait sérieusement de l'épouser. La rupture est survenue pour cause de distance physique. Ne m'en demandez pas plus.
5: Allez, quand il part en voyage.

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13: Je vous annonce donc le retour des moustiques. Je me suis fait piquer dans la nuit et ça y est, ils sont de retour.
14: Je te confirme.
13: Ah, les petits salauds.
14: Pareil.
13: Ils sont en pleine forme. Enfin, c'est les filles qui piquent.
14: Oui.
13: On va
14: pas
13: dire les petites salauds, mais je. Voilà. Bonjour, 7h26, David Guetta, c'est ce que vous allez entendre dans un instant pour replonger mon Vito dans ce moment complètement crazy de vendredi soir. Et si les objets de festival parlaient, c'est ce que vous allez entendre dans un instant. Le son des réseaux vous amènera sur la communication du couple, qui est très importante, et ça va parler aux hommes et aux femmes qui nous écoutent. Et dans la France qui bosse et qui se lève tôt, on fait une bise à Guillaume. Comment ça va, mon Guillaume ?
15: Bonjour Coé, bonjour l'équipe.
13: Salut Guillaume. Alors, Guillaume,
15: ça va très bien.
13: Éleveur, lait et viande, c'est ça ?
15: Oui, c'est ça.
13: À quel endroit ? Raconte-moi un peu.
15: En Mayenne.
13: D'accord, t'as combien d'animaux ?
15: Oh, 400 environ.
13: Oh, oh, oh. Mais

0: mots?
1: Oh, 400 environ.
2: Oh, oh, mais non, et t'es employé ou c'est à toi?
1: Non, non, c'est à moi. Ah, bah, je suis avec mon frère.
3: Et tu connais tous les prénoms?
1: Non, non, non, non.
2: 400, ouais, là, ça commence à... et raconte-moi un peu, c'était quoi? Vous avez, c'était une entreprise familiale? C'était les parents d'abord, t'as repris derrière?
1: C'était les parents avant. Ouais, c'était les parents avant qui sont toujours là pour donner un coup de main.
2: Oh, bah putain, la vache.
3: Et genre, vous êtes en système tout automatisé, j'imagine?
2: Ah, bah 400, je souhaite.
1: Non, c'est encore la
3: tête. À la main?
2: À la main, je peux te dire qu'on a les mains musclées dans la famille. Hein.
3: Bon, petit tabouret. Ah,
2: non, c'est un chien.
1: Non, non, une salle de traite basique.
2: Bon, et vous arrivez, t'arrives à prendre un peu de vacances, toi, l'été? Comment ça se passe?
1: On essaye, ouais. Mal l'été, ouais, mais bon, on essaye. Hein.
2: Faut que les parents reviennent, quoi. C'est-à-dire que t'es obligé de faire un peu le... Ouais, c'est ça, tes parents viennent t'aider.
1: Bon, tu... bon, oui, il y a des remplacements qui se font aussi.
3: Et t'arrives à te sortir un vrai salaire? Parce que généralement, on dit que les éleveurs, c'est pour eux que c'est le plus dur.
1: Ouais, c'est parfois compliqué, ouais, c'est sûr. Mais
2: il a du lait. Voilà, c'est la vraie idée.
3: Et des gros bras.
2: Voilà. Qu'est-ce qu'une génisse? Voici les questions. Qu'est-ce qu'une génisse? Une supportrice de l'OGC Nice? C'est une vache qui génie. Voilà. Qui a du génie peut-être, non? Une génisse.
3: Non, génie.
2: D'accord.
3: Génie.
2: C'est une jeune vache qui n'a pas encore eu de veau.
1: Tout à fait, c'est ça.
2: Bonne réponse. Qu'est-ce qu'une mammite? Une mammite, c'est une mamelle en forme de bite. Merci bien. C'est une copine qui fait des trous dans les pulls. Bah oui, les petites mammites. Tu les laisses dans le placard pour les trous. Ou c'est une inflammation de la mamelle?
1: C'est une inflammation de la mamelle.
2: Eh bien, et la désileuse? La désileuse, c'est quoi? C'est un appareil. Désileuse? Un appareil qui taille les cils des vaches pour qu'elles soient jolies. C'est un appareil qui coupe le sexe des taureaux pour qu'ils ne dépassent pas les 20 cm. Ou c'est un appareil qui permet de vider rapidement un silo?
1: Tout à fait, ouais, c'est pour donner à manger aux vaches.
2: Ah, je te fais un gros bisou, je t'embrasse fort. Vas-y, balance un petit bonjour, mon ami. Balance.
1: Eh ben, bonjour à ma femme et mes enfants qui doivent m'écouter à radio, là, et puis mon frère et mes parents.

0: Qu'est-ce que c'est bon ça. Ah, qu'est-ce que c'est bon, Sexy Beach, David.
1: Les plages sexy, c'est dédicace à Boulogne, Berck-sur-Mer,
0: Royan.
1: Royan.
0: Saint-Georges-de-Didon.
1: Carnac, tout ça. J'adore.
0: Salut, 7h32, les news, la météo. Et si les objets dans les festivals pouvaient parler, que dirait-il? Restez avec nous, vous saurez ça dans un instant. Bonjour tout le monde. Un point sur la météo et sur l'actu, je le disais, la météo, ça sent bon.
2: Mais oui, ça va donc...

ce matin. Début de l'épreuve dans moins d'une demi-heure maintenant pour plus de 530 000 candidats au bac général et technologique. Ils vont aussitôt se remettre dans les révisions pour les épreuves écrites de spécialité qui débutent demain. Un examen forcément stressant et la chaleur ne va rien arranger dans les salles, dans des salles de classe qui ne sont pas climatisées. Justement, le ministre de l'Éducation nationale, Édouard Geffray, ne veut plus d'examen l'après-midi, dans les prochaines années en tout cas, en perspective de vagues de chaleur toujours plus intenses. La chaleur, le vent, la sécheresse combinées font craindre de nouveaux départs de feu. Plusieurs incendies se sont déjà déclarés ce week-end, notamment dans l'Hérault. 4 départements du Sud-Est ainsi que les Deux-Sèvres et la Charente-Maritime sont en vigilance orange. Une bonne nouvelle pour le porte-monnaie à quelques jours des grandes vacances, les prix à la pompe devraient baisser. Après l'annonce d'un accord de paix entre les États-Unis et l'Iran, il doit être signé vendredi à Genève. Il prévoit l'arrêt des hostilités, y compris au Liban, et la réouverture du détroit d'Ormuz, une annonce qui a fait chuter les cours du pétrole. Et après avoir fêté ses 80 ans avec des combats de MMA devant la Maison Blanche, Donald Trump est attendu en France cet après-midi. Les dirigeants du G7 vont se réunir pendant 3 jours à Évian. Le président américain, auréolé de cet accord de paix, doit s'entretenir à 17h avec Emmanuel Macron. Il sera aussi question de la guerre en Ukraine où de nouvelles frappes russes ont fait au moins 9 morts la nuit dernière à Kiev et à Kharkiv. Et c'est dans ce contexte que l'Iran va faire son entrée en lice au Mondial de football. L'équipe iranienne est arrivée il y a quelques heures à Los Angeles pour affronter la Nouvelle-Zélande la nuit prochaine. Avant ça, l'Espagne va jouer contre le Cap-Vert et la Belgique sera opposée ce soir à l'Égypte. La Suède a battu ce matin la Tunisie 5-1. De son côté, à Curaçao, qui découvre la Coupe du Monde, s'est fait croquer par l'Allemagne 7-1. Côté rugby, le Stade français a littéralement écrasé La Rochelle hier 45-5 et déchiré à Montpellier en demi-finale du

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2: Salut tout le monde, 7h36, 06 33 11 32 11. C'est mon WhatsApp. Reprenez les bonnes habitudes du lundi pour nous laisser un petit bonjour, un petit message et pour vous inscrire pour le loyer. 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Bonjour.
3: Salut Coé, salut l'équipe, c'est Mkido du Plessis-Belleville. La session avec les chansons là pour retenir les prénoms de l'équipe de France de football, franchement énorme. Quand il monte la voix, c'est trop marrant.
2: C'est très haut.
3: Et par contre, de deux, non. La chanson pour Adrien Rabiot, c'est ça?
2: Ouais.
3: Tata Yoyo? Non. C'est Annie Dingo. Ça sera toujours Annie Dingo.
2: Je sais. L'équipe. Ça restera toujours le jingle de Annie Dingo. Tu as raison. Salut mon ami. Je vous donne une technique parce que vous savez que dans le couloir, il y a deux minutes, pendant les pauses, ça discutait football. Et vous allez certainement être comme moi et vivre ce que je vis tous les jours, c'est-à-dire avoir des gens autour de vous qui vont parler Coupe du

0: terminer, Katia sur Facebook. Combien de fois je rigole seule dans la voiture le matin en allant travailler avec vous? Vous êtes vraiment trop fort.
1: Merci à vous tous d'être là tous les jours. La guerre au Moyen-Orient, vous avez vu, ça se calme.
2: Ouais, Philippe.
1: Les États-Unis et l'Iran s'accordent sur la fin de la guerre. C'est-à-dire que vous avez vu que Trump, quand même, peut se foutre de lui. On peut le critiquer, on peut dire tout ce que vous voulez. Mais n'empêche, pour ses 80 balais, il s'offre un combat de MMA à la Maison-Blanche.
2: C'est ça le truc.
1: Et la fin de la guerre, et donc les cours du pétrole qui vont baisser. Quand même pas mal pour un gars qui rêve d'avoir le prix Nobel de la paix, parce que c'est son rêve.
3: Bah, il a, il est bien parti en tout cas.
1: Mais honnêtement, soyons honnêtes, il aurait pu, s'il avait voulu, on le sait tous, faire beaucoup plus de dégâts que ça en Iran. Et bon, pas faire de politique.
4: Mais il avait calculé son anniversaire, je pense.
1: Obligé. Et en fait, au final, si ça va jusqu'au bout, on verra bien. Là, Washington et Téhéran sont parvenus à un accord au Moyen-Orient. Donc, je vous le dis, c'est rien d'aller consulter les chaînes d'infos pendant une heure. Et de toute façon, ils n'ont pas plus de nouvelles que ce que je viens de vous dire.
4: Oui,
1: donc, ils vont tous faire une heure avec un accord serait conclu. Voilà, je viens de vous le faire en deux.
3: Vendredi, voilà.
1: Je viens de vous le faire en deux minutes. Ils vont vous le faire en une heure.
4: Ouais.
1: La réouverte avec des envoyés spéciaux qui leur coûtent la peau du zob là, à l'autre bout du monde, pour dire bah oui, un accord absolument devrait être fait dans pas longtemps. Voilà, donc,
3: on l'avait dit dans le titre. Hein, mais
0: le jour de son anniv.
1: Avec moi, les chaînes d'infos feraient des économies. Je peux le dire. La réouverture donc du détroit d'Ormuz va se faire vendredi pendant la signature à Genève. Première conséquence, bim, le prix du baril vient de chuter. Alors, je vous le dis quand même, si vous voulez fêter ça en faisant des pétrole showers là, dans les stations-service, ne fumez pas une clope en même temps. Les seules personnes, de toute façon, aujourd'hui, qui sont de mauvaise humeur, vous les voyez, c'est

0: vois plus, tu vois. Que diraient enfin les bières sans alcool à nouveau?
1: Oh putain, quelqu'un m'a choisi. Eh ben non, ils sont encore trompés. Je me disais aussi.
0: C'est pas de chance, hein. Salut tout le monde.
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0: Dans un instant, ça va parler à tout le monde.

0: 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Alors, ce qui va arriver maintenant, on va parler à tous les gens qui nous écoutent, qui sont en couple, les hommes et les femmes. Alors, souvent même, d'ailleurs, il y a, parce qu'on sait homme-homme, c'est la même chose. Femme-femme, oui. C'est la même chose. Oui. C'est-à-dire que voilà. C'est-à-dire que souvent, il y en a un qui se fait engueuler quand l'autre ne participe pas aux tâches ménagères. Ouais. Toujours un petit peu, bien sûr. Alors, c'est ce qu'on appelle la petite embrouille qui démarre pour rien. Là, vous allez voir que la communication est importante. On va commencer par l'homme qui est dans le canapé et fait rien. Et madame, elle fait quelque chose.
1: Ok. Qu'est-ce qu'il y a?
2: Tu vois pas que ça fait une demi-heure que je suis dans la chambre en train de galérer et toi, t'es là assis, tu vas même pas m'aider.
1: Et je peux pas deviner que t'es en train de galérer en fait. Pourquoi tu me demandes pas de l'aide? C'est plus simple.
2: Ah oui, j'avais oublié qu'il fallait que je te dise tout, mais c'est quand même dingue, mon amour, ça relève du bon sens en fait.
1: Ok, pardon.
0: Voilà. Oui. Alors, note pour le mec, toujours s'excuser.
3: Oui, oui,
0: même si vous savez que vous n'avez rien fait, le ok pardon est important. Et maintenant, l'inverse.
1: Mais c'est sympa en tout cas. Hein.
2: Quoi, qu'est-ce qu'il y a?
1: Bah, depuis tout à l'heure, je suis en train de galérer, toi tu viens même pas m'aider.
2: Et je suis censée deviner comment, mon amour? Tu veux pas me le dire? Tu sais ce que c'est la communication dans un couple? Tu sais parler? Bon ben voilà, tu viens me voir, tu me dis mon amour, j'ai besoin d'elle. La communication, mon amour, c'est très important.
3: Alors,
2: c'est dingue ça.
1: Évidemment. Autant pour moi.
4: Autant pour moi.
0: Oui. Non,
4: pour
0: moi. Non mais de toute façon, quoi qu'il se passe, il faut terminer par un message d'excuse. Quoi qu'il se passe, c'est tout.
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0: Le sait, la paix dans un couple, c'est terminé par un mot d'excuse. Voilà. À tout de suite.
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0: Non mais je pense qu'il y a des choses aujourd'hui qui te serviront toute ta vie.
1: Monter une société.
0: Qui peuvent te coûter beaucoup plus cher si tu le fais mal que si tu te trompes sur des cartes.
1: Bah oui.
0: Ah, pas, quand je dis des cartes, c'est pas...
2: Pas les
0: Pokémon, quoi. On a qui dans la Villa des animateurs?
3: Jean-Pierre Foucault.
0: Elle est pas prête. Elle était sur autre chose. Elle parlait aux gens. Elle était sur Twitch. Elle dit ça va, bah moi aussi, ouais. Mais j'aime bien ta robe. Non, tu sais, je vais chiner.
2: Il y a des bonjours de Belgique, donc je regardais ça. On a Jean-Pierre Foucault qui était avec nous.
4: Bonjour, Jean-Pierre. C'est vrai que vous avez une très jolie robe aujourd'hui, ma petite souffle. C'est du neuf, c'est du chiné. Ça appartenait à qui?
2: Ça date un peu.
4: C'est très beau. Vous m'avez pas demandé comment je l'ai.
2: Comment allez-vous?
4: Pas faux.
2: Ah, qu'est-ce qui se passe?
4: Hier, ma femme m'a dit, chérie, je me suis regardée dans le miroir, je me trouve horriblement moche. Oh. Fais-moi un compliment pour me remonter le moral.
2: Alors, vous lui avez dit quoi, Jean-Pierre?
4: T'as une bonne vue.
2: C'est pas ce qu'elle attendait, je pense.
4: Effectivement, elle m'a engueulé. Quel bâtard, ce Jean-Pierre. Odéon, 7 minutes, futur divorce, et jour tout de suite à Qui veut gagner des millions? Voici la question. Quels seront les sujets du bac de philo ce matin? Réponse A. Je sais pas encore, mais ça va être chiant. Ouais. Réponse B. Est-ce que la flamenquiche le premier soir?
5: Flamenquiche le premier soir.
2: D'accord.
4: Quel est le sens de la vie? L'utilisation d'un GPS ou d'une boussole est interdite pendant l'examen. Réponse D. La meilleure prise de tête est celle pendant la fellation.
2: Alors, je vais répondre la A et c'est mon dernier mot, Jean-Pierre.
4: Évidemment, il ne fallait pas répondre la réponse D.
2: Non.
3: Ah bon?
4: Vous avez répondu réponse A. Et c'est la bonne réponse. Bravo. Vous remportez un magnifique cadeau, un selfie de Gilbert Montagnier. On le voit pas sur la photo, on voit que le pied de la table. Bisous et bon lundi.
2: Merci beaucoup, Jean-Pierre. À bientôt. On accueille Patrick Sébastien.
4: Allez, nickel.

0: les 5 et 4.
1: Ça va,
0: mes petits leftos?
1: Ouais.
0: Ça va, vous êtes enfin. Putain, qu'est-ce que je suis content d'être avec vous.
2: Ce week-end, ça a été?
0: Je suis en Gaule de Bois.
2: Ah bon?
0: J'ai passé un petit week-end dans un club qui fait atelier cuisine aussi.
3: Ah bon?
0: Il s'appelle Life is Talaï. Tu connais?
3: Life is Talaï.

0: Merci de nous avoir choisi. C'est Europe 2 que vous écoutez. Dans un instant, je vous préviens, il y aura une info. Ça gueule sur les pauses fraîcheurs. Je vous expliquerai tout ça. C'est pendant les matchs de foot.
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0: Reste avec nous. Tout savoir sur l'alerte sécheresse à la machine à café. Dans un instant.
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1: Salut tout le monde, 8h03, dans un instant des nouvelles de Pierre et Maryse qui seront là puisqu'il y a des objets à vendre et puis un an de loyer peut-être pour vous. Si je vous appelle, je vous dis bonjour, quelle est la seule radio qui paie votre loyer et un an ?
2: Europe 2 !
1: Allez bim, ce sera gagné.
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1: Cédric Lecor, les infos, la météo, ça y est, il va commencer à faire chaud.
4: Ouais, même très chaud, il fera jusqu'à 37, 30.

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1: Salut à vous tous qui nous suivez sur les réseaux. On est en live ce matin, comme tous les jours, sur Europe 2. D'abord, dans toute la France, sur l'appli. J'ai encore vu la semaine dernière, record sur l'appli. Oh là là là là là là. Tous les gens qui nous écoutent en stream, non mais c'est incroyable. Matin et après-midi, c'est un délire. Donc merci à vous. On a vu des plus 90% machin et tout. C'est incroyable. Ce sont les gens qui nous écoutent en streaming tous les jours sur des tas d'applis. Parce que finalement, il y a l'appli Europe 2, mais vous pouvez aussi nous écouter sur les Deezer & Co, non ?
2: Oui, c'est ça, sur les points, ouais.
1: Ah, tu peux choisir, c'est ça ?
2: Ouais, tu peux écouter les radios, ouais.
1: Voilà, bon, bah très bien. Bah, vous avez raison de nous écouter, comme ça, le son est nickel partout. Oui, Stouff ?
3: C'était pour des petits messages.
1: Mais vas-y, fais-toi plaisir, bien sûr.
3: Sur Twitch, on a Papa Toc Toc qui nous dit Koé, peux-tu passer un message, s'il te plaît ? À tout à l'heure, mon chef adoré, hâte de vous retrouver à ma prise de service, tendrement.
2: Il veut une augmentation.
3: Oui, c'est
1: donc, mon chef adoré, vous ne m'avez jamais appelé comme ça, j'ai jamais eu le droit, mon chef adoré.
3: Non, et sur YouTube, on a Agri Vendée qui nous dit salut l'équipe, je suis agriculteur, je vous écoute tous les matins et tous les après-midi, vous êtes les meilleurs, continuez comme ça.
1: Bisous les amis, bisous à vous tous qui êtes les professionnels du tracteur, de la route, vous qui êtes souvent dans la voiture, les professionnels de santé, les VTC, les chauffeurs de taxi, bisous. Merci d'être là tous les jours et merci pour votre fidélité. On embrasse tous les journalistes de France qui ont fait l'info un peu en retard, je suis désolé, hein. C'est à cause de Stouff ça. on doit être à l'heure à 8h pile, mais Cédric, t'es d'accord ?
2: À chaque fois, c'est à cause d'elle.
1: Mais parce qu'elle était là, elle dit on parle des robes, t'as vu où j'ai eu cette petite robe, du chiffon, puis voilà, mais regarde l'heure, on est en retard.
2: Elle ralentit le groupe.
1: Voilà.
3: Je suis désolé.
1: Salut mon Vito, salut mon petit Corentin, mon petit Pietro. Dans un instant, qu'est-ce qu'ils en pensent ? Pierre et Maryse seront là dans un instant pour la vente d'un nouvel objet qui a été confié par un auditeur. De quoi s'agit-il aujourd'hui ?
4: Le calendrier de la Coupe du Monde.
1: Ça va.
4: Bien suivre les matchs.
1: Bien sûr, c'est facile. Téléachat dans un instant. Nous aurons Europe 2 paye ton loyer. 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Je vous appelle, je vous dis quelle est la seule radio qui paie votre loyer. 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
1: 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Le top de Stouff à 8h30, ce sera
3: Le top dépensé qu'on a tous dans une salle d'attente.
1: Ah, c'est chiant les salles d'attente.
3: Ah oui, c'est chiant.
1: T'as raison, en train de se dire, je sais plus combien il y en a. Le pire, c'est quand t'arrives et qu'elle est bondée, tu fais, mais non, mais c'est pas vrai. T'as caché la photo, je t'enfoiré de médecin.
3: C'est ça.
1: J'ai pas regardé une pendule, je t'engueulais, j'en ai 5 devant moi, l'heure, c'est l'heure.
3: Tu
1: gueules dans ta tête parce que t'as envie qu'ils prennent.
3: Oui, voilà.
1: Nous aurons le bâtard du jour tout à l'heure, je vous le dis. Tout à l'heure, ce sera une donation. Quelqu'un qui a fait un don. Et vous verrez que pas vraiment respecté ce qu'il avait envie. Et le JT des sports, non, il n'y a pas que du football.
4: Et non, il y a eu du combat aussi cette nuit.
1: On en parlera.
4: Eh oui.

0: Non, je suis bien dans la nappe phréatique. Pas du tout. C'est une réserve d'eau souterraine, tout le monde le sait. Ah. La percolation, c'est quoi une percolation?
1: C'est quand ton papa il te donne le goûter.
2: C'est quand t'installes une.
1: La percolation.
3: C'est quand le curé il donne l'hostie.
1: Ouais, c'est ça.
2: Voilà, c'est quand t'installes la pergola, quoi.
0: Ça est fini. C'est un passage d'un fluide à travers un milieu poreux ou fissuré, plus ou moins perméable. C'est-à-dire, c'est l'eau qui coule. Qu'est-ce qu'une capillarité?
1: Ça, c'est quand tu te fous de ma gueule tous les matins avec pour ma calvitie, là, avec tes morts de rire.
0: Non, ouais.
4: Ah, c'est les chaussures de sécu. Ah non, c'est caterpillar.
0: Ouais, pardon. Caterpillarité, toi. Caterpillarité. Non, c'est capillarité, la capacité de l'eau à remonter dans le sol.
3: Ah oui.
0: Ah bon?
3: Bah, oui.
0: Ah, oui. Capillarité, elle remonte. Okay. Qu'est-ce qu'un ASEC?
2: C'est quand t'es sur le rocher.
4: C'est une petite bête, ça. Il y a des ASEC partout, là.
0: Non, c'est quoi?
2: Quand t'es sur le rocher.
0: Dis donc, à Michel. ASEC. Non, c'est l'assèchement temporaire d'un cours d'eau. Ça peut ça un ASEC.
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0: 8h13. Voici The Weeknd. Non, pas du tout, c'est Bébé Rixa. On l'a vu vendredi, Bébé Rixa, à la cantine. Allez, reste avec nous, Pierre et Marie arrivent.

0: Bonjour Pierre.
1: Je viens spécial auditeur de Cohésion Européenne, également dans Vite Grenier, bien sûr. Alors Maryse, mon cher Maryse,
0: oui,
1: qu'allons-nous vendre en ce lundi matin, Maryse?
0: Eh bien, tenez Pierre, voici le calendrier spécial Coupe du Monde.
1: Ah, ça y est, bonjour Maryse.
0: Bonjour Pierre.
1: Ils viennent encore nous enquiquiner, nous casser les bonbons avec leur Coupe du Monde. Alors, pour ceux qui ont de l'argent pour y aller, vous pourrez aussi assister au match. Donc, Allemagne contre Curaçao. Cura Chocacao, Cura Jean, ça va pas Papso, ça va Cucu, ouvre la fenêtre, papa, j'ai chaud, le Cruchat, le...
0: Curaçao, Pierre, mais bon, et de toute façon, le match était hier, Pierre.
1: Oui, alors, de toute façon, la faute, on sait même pas où le foutre sur une carte. Pour moi, le Curaçao, c'est une bouteille d'alcool qu'on met sur le...
0: Tout à fait, Pierre.
1: Écoutez, passons à un autre match. Bonjour, Maryse.
0: Bonjour, Pierre.
1: Écoutez, le voici, très beau match, jeudi à 4h du matin. Alors, faut vraiment être con pour aller au stade à 4h du matin.
0: Non, mais c'est 4h, heure française,
2: oui,
0: Pierre.
2: Oui, c'est
1: autant pour moi, Maryse.
0: Voilà.
1: Dans ce nouveau téléachat, Maryse, le match opposera la Colombie à Loukikichin.
2: Pourquoi?
1: À 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
2: Ah oui, presque.
1: Touche mon Boukistan, le zouzoubi caca. Le zouzoubi
0: caca, non. Mais l'Ouzbékistan, Pierre, c'est pas compliqué quand même.
1: Moi, je te le fous à côté du curaçao, je te mets tout ça dans l'avion, je sais pas où c'est. Bonjour Marise, de toute façon, je m'en fous, à 4h, je dormirai, j'aurais pris un soupe ou une tisane. Je n'aime pas le foot, 22 débits qui courent après un ballon. Merci, bonjour Marise.
0: Au revoir
1: Marise. Mais Marise, vous avez un message.
0: C'est quoi?
3: J'ai très envie de toi, Marise.
1: Non, c'est l'autre.
0: Oh là là là, je suis perdu, Pierre.
1: C'est l'autre.
0: L'autre, voilà.
3: Ça, c'est la photo de ma vie.
1: Non, c'est l'autre, Marise.
0: Mais c'est quoi?
3: Bonjour Marise.
0: Bonjour Pierre.
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2: C'est peut-être pour vous. Stu vient de pouffer, elle a dû voir passer un message avec une vanne.
3: Oui, c'est sur Twitch, Anto qui demande. En fait, on n'a pas eu de news depuis le dernier message de haters. Pietre a réussi à se mettre le thermos dans le.
2: Non, pas passer la poignée. Toujours pas. Les messages de haters, on en refera bientôt parce que je sais que ça vous fait rire. Nous, moins, mais vous, oui. Le loyer, j'appelle quelqu'un, c'est parti. Non, ça n'est pas un an, c'est un mois. Par contre, toutes les coordonnées sont gardées pour les 1 an de loyer. Dès que vous envoyez un SMS, vous participez au 1 mois et au 1 an qui peuvent tomber n'importe quand.
4: Allô ?
2: Aurélie ?
4: Ouais.
2: Bonjour madame.
4: Ouais, quoi ?
5: Attends.
2: Madame, j'ai. Bah,
3: c'est peut-être pas
2: madame,
3: toi,
2: j'ai
3: pas
2: une simple
3: toi.
2: Question. Quelle est la seule radio qui paie votre loyer, madame ?
4: Europe 2 !
2: C'est gagné ! Bravo ! Aurélie ! Comment ça va, ma petite Aurélie ?
4: Ah, ça va super bien.
2: Où est-ce que tu habites? Raconte-moi.
4: Moi, j'habite à Signac, donc c'est près de Vannes.
2: Ouais, très bien. Qu'est-ce que tu fais comme métier?
4: Je suis paysagiste.
2: Ah, oh, magnifique.
5: C'est un beau métier, ça.
2: C'est-à-dire, tu dessines des jardins? Tu vas dire, raconte-moi un peu.
4: T'as idée, là, moi, je fais... Moi, ouais, voilà, c'est ça. C'est beaucoup d'entretien.
2: Ah ouais.
4: Mais... Et là, tu vois, j'allais démarrer ma tondeuse.
2: Ah bah, tu vois, genre, on est arrivé au bon moment. On est arrivé avant la tondeuse. Donne-moi le montant du loyer.
4: 961 euros.
2: Attends, papier, stylo. Où est mon stylo?
5: J'ai pas
2: mon stylo. 961 euros.
6: Il y en a un.
2: Ah, attendez, 961 euros. Je le note, hein, parce que tu sais, c'est pas moi qui fais le chèque, hein, c'est Josiane. Je suis obligé de lui demander. Ouais, je vais lui demander. Josiane, c'est quoi pour le loyer, ma Josiane?
7: Je suis pas venue, c'est pour souffrir, ok? C'est combien le montant?
2: 961 euros, Josiane. Et voilà, elle a sauté. Et ben voilà, ça y est, elle est sautée.
8: On a fait mal.
2: Attendez, il y a une dame dans le couloir. Oui, madame?
8: Va l'aider! Il y a que la caisse-tête.
2: Ah oui. Ouais, j'ai vu, madame. On va s'en occuper. 961 euros. C'est gagné, ma petite Aurélie, cette fois-ci, ce mois-ci, c'est pour nous. Et Josiane, c'est que la caisse-tête. Ouais. La tondeuse démarre. Voilà. Ça va être une belle journée. Profitez-en, il va faire beau toute la semaine, je crois, non?
4: Ouais, c'est ça, et même super chaud.
2: Bon, eh ben,
4: ouais,
2: profitez-en, c'est pas tous les jours du côté de... c'est pas tout le temps.
6: Si,
5: Morbihan, ça va encore.
4: Les Bretons, on est bon.
2: Les Bretons, on est bon, mais des fois, on est mieux qu'un capuchon au niveau du temps. Hein.
4: Ouais, donc... et t'as juste un édicace rapidos au RCV de Vannes qui remonte au top 14.
6: Voilà.
5: Ah oui.
6: Van remonte en top 4.
2: On les embrasse. Gros bisous, je t'embrasse, ma belle. Gros
4: merci
2: bisous à toi.
4: Quoi,
2: bisous.
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2: Debout.

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1: Bonjour tout le monde, 8h32, vous restez avec nous. Le top de Stouff aujourd'hui, ce sera quoi?
2: Sur les pensées qu'on a tous dans une salle d'attente.
1: Je vous parlerai aussi de ce qui est arrivé à un pilote. Un copilote qui a été contrôlé, un pilote d'avion. Hein. Avec des passagers derrière, je vous explique tout ça dans un instant. Le bâtard du jour arrive et le JT des sports. Nous, il y a peu que du football. 8h32, les news et la météo, salut. Cédric Lecor, il est temps de nous dire le temps qu'il va faire aujourd'hui.
3: Ouais, ça va chauffer cette semaine, jusqu'à 37-38 degrés attendus jeudi. La chaleur fait son retour ce lundi sur les trois quarts du pays. Météo plus complète à la fin de ce flash. Dissertation ou commentaire de texte, plus de 530 000 candidats au bac général et technologique planchent depuis une demi-heure sur l'un des trois sujets de philosophie. Des sujets qui seront dévoilés tout à l'heure par le ministère de l'Éducation nationale. Les élèves de terminale ont jusqu'à midi pour rendre leur copie. Ils devront aussitôt se remettre dans les révisions pour les épreuves écrites de spécialité qui débutent demain. Un examen forcément stressant et la chaleur ne va rien arranger dans des salles de classe qui ne sont pas climatisées. Justement, le ministre de l'Éducation nationale, Édouard Geffray, ne veut plus d'examen l'après-midi dans les prochaines années en perspective de vagues de chaleur toujours plus intenses. La chaleur, le vent, la sécheresse combinées font craindre de nouveaux départs de feu. Plusieurs incendies se sont déjà déclarés, notamment ce week-end dans l'Hérault. 4 départements du Sud-Est ainsi que les Deux-Sèvres et la Charente-Maritime sont en vigilance orange, feu de forêt, donc ce lundi. Une bonne nouvelle pour le porte-monnaie. À quelques jours des grandes vacances, les prix à la pompe devraient baisser significativement après l'annonce d'un accord de paix entre les États-Unis et l'Iran. Il doit être signé vendredi à Genève. Il prévoit l'arrêt des hostilités, y compris au Liban, et la réouverture du détroit d'Hormuz, une annonce qui a fait chuter les cours du pétrole. Et après avoir fêté ses 80 ans avec des combats de MMA devant la Maison Blanche, Donald Trump est attendu en France cet après-midi. Les dirigeants du G7 vont se réunir pendant 3 jours à Évian. Le président américain, auréolé de cet accord de paix, doit s'entretenir avec

0: atteint la Tunisie 5-1. De son côté, Curaçao, qui découvre la Coupe du Monde, s'est fait croquer par l'Allemagne 7-1. Côté rugby, le Stade français a littéralement écrasé La Rochelle hier 45-5 et défiera Montpellier en demi-finale du top 14 samedi à Marseille. Du suspense jusqu'au bout de la course, Toyota a triomphé hier après-midi aux 24 heures du Mans. La voiture numéro 7 de la marque Nippon a franchi la ligne d'arrivée 10 secondes seulement avant sa concurrente de BMW. Et puis en cyclisme, Paul Sexas devrait bien pouvoir participer au Tour de France. Son entourage s'est vu rassurant après l'abandon hier du nouveau prodige du cyclisme au Tour Auvergne-Rhône-Alpes au lendemain d'une lourde chute.
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0: Les ventilateurs vont de nouveau tourner à plein régime cette semaine, début d'une vague de chaleur plus prononcée que celle du mois de mai qui va concerner à tout le pays. Du soleil sur l'ensemble des régions et 36 degrés déjà annoncés cet après-midi du côté de Montpellier, 35 à Bordeaux, 32 à Valence, 33 à Laval, 30 à Paris. Vous pourrez encore profiter d'une relative fraîcheur dans le quart nord-est avec 27 degrés à Chaumont, 23 à Valenciennes. 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
1: Salut à la team. Alors moi, les profils qui m'agacent, c'est les trucs de cuisine qui commencent par « Est-ce que tu savais que si tu mélanges deux bananes avec du flocon d'avoine, de la poudre de cacao et du sucre, tu vas faire un gâteau digne d'un chef 4 étoiles ?»
2: Les profils Insta.
1: Putain, mais alors ces phrases qui commencent « Est-ce que tu savais que ?» Comme si on était des gros abrutis et qu'on savait jamais rien.
3: Oui, mais ça passe le temps. Il est en colère. Lui, on sent que, on sent qu'il a beaucoup scrollé dans ses toilettes, il n'a pas trouvé
2: mais
3: ce qu'il fallait.
2: Mais il les regarde, c'est ça, on les laisse, mais il les regarde.
4: Moi, ce week-end, j'ai appris le coup de la tu mets une balle de tennis pour éviter la crème solaire dans les piscines. Les trucs Intex et compagnie, les petites piscines.
2: Pardon ?
4: Tu mets une balle de tennis dedans, en fait, et ça absorbe tout la Eh ben non, en fait.
2: Ah.
4: Bah non. J'ai essayé. J'ai acheté un truc de balle de tennis. Du coup, comme je joue pas au tennis, j'en ai 4 qui me servent à rien.
3: Bien sûr.
4: Et ça marche pas.
2: Tu mets une éponge à la limite, quoi.
3: T'es sérieux? Il disait ça. Il y avait des trucs qui disaient ça.
4: Ouais, tu mets la balle. Et en fait, c'était censé absorber toute la graisse de ta crème solaire, parce que pour retourner une piscine, il y a rien de pire les crèmes solaires.
5: Je crois que
4: et après,
5: marche.
4: T'as juste à la rincer au lavabo et.
5: Mais TCR, je crois que ça marche mieux avec une boule de bowling.
3: Ouais. Il paraît que ça marche mieux avec la boule de Fort Boyard carrément. Tu mets dedans.
2: Imagine, ils font la vidéo en disant quel gros débile va suivre nos conseils. Bon, bah voilà.
1: Ouais. Pas piètre. Hein.
4: Ben non, ouais, il y a du monde qui les regarde, ces gens-là.
3: Je sais, t'as raison. Une info à 8h37. Alors que dans un instant, qu'est-ce qu'on écoutera, Vito?
5: Mojo.
3: Ça, c'est le son Europe 2. On aura dans un instant. Tiens, j'ai croisé ce week-end, en allant voir David Guetta, j'ai croisé. Notre camarade DJ là.
5: Offenbach.
3: Voilà, j'ai Offen.
2: Ah, et alors il répond quand?
5: Il n'y a pas Bach pour l'instant.
3: Bach n'était pas là. Il y avait Offen et je leur ai dit donc peut-être là dans les jours qui viennent.
2: Bah, l'invitation a été lancée alors.
3: Ouais. Dans les jours qui viennent, peut-être même cette semaine d'après ce que j'ai
2: normalement,
3: compris.
2: Normalement, ils sont là cette semaine et pas la semaine prochaine.
3: Voilà.
2: Donc ça serait bien qu'ils soient là
3: donc
2: cette semaine.
3: On va peut-être refaire la plus grande petite discothèque du monde avec Offenbach cette semaine.
5: Ah. Donc il y avait que Offen quoi.
3: Il y avait que Offen et Bach. Il était dans le sud de la France en train de bronzer. Donc j'aurais dit faut venir les gars, donc voilà, peut-être cette semaine on

0: Cannabis. Comme ça, non mais comme ça au moins les gens ils auront les réponses à tout.
1: Donc ça veut dire que
2: dans les urines c'est plus long, mais les policiers à la sortie au contrôle, c'est pas à l'urine, c'est à la bouche.
3: Durée de détection, le cannabis c'est dans le sang 1 à 3 semaines, dans l'urine 7 à 30 jours et dans les cheveux jusqu'à 90 jours.
2: Oui, mais ce qui compte c'est dans la salive.
3: Voilà, bah c'est ça.
2: Ah, 24 à 48 heures.
0: Ah bah voilà, donc 48 heures.
3: Cocaïne,
2: ouais. À 48 heures.
0: Donc vous voyez ce que je veux dire ? C'est quelqu'un qui a fait un truc un samedi soir entre copains, qui s'est assuré d'avoir fait la fête chez lui en étant prudent, il reprend pas la voiture. Le lundi. Ouais. Il peut être positif au truc qu'il a fait le samedi soir.
4: Ouais, mais c'est un métier à responsabilité, tu vois, t'as pas trop envie de savoir que le mec, bah, même à côté, il se drogue ou il...
1: Imagine,
0: je suis d'accord, non, mais attends, je pardonne rien, j'essaie juste de comprendre.
1: Imagine, tu montes dans un avion et le pilote te dit, Chokoé, j'ai pris un petit truc il y a 24 heures, ne vous inquiétez pas, tout va bien.
0: Dans ce cas-là, j'irai le voir en lui disant, dites-moi ce que vous avez pris. Oui. Parce que je préférerais qu'il me dise, j'ai pris un peu de cocaïne, lui dit, il aura plus la patate que s'il a pris tout ce pétard.
1: S'il
0: me dit, je me suis fumé un spliff en écoutant du Bob Marley, j'ai pas confiance.
2: Il y a des chances que je m'endorme pendant le vol.
3: Mesdames et messieurs, je suis défoncé.
0: Alors, 10 mois de prison, en même temps, Stouff, t'as raison, transport de personnes, il n'y a pas à être pardonné, il n'y a pas d'excuses. Il n'a pas le droit d'en prendre, point final. D'ailleurs, le vol était un petit peu mouvementé. On a récupéré la boîte noire, nous.
5: Il va pas se poser là-dessus, non?
6: Non, là, non.
5: Si, si.
6: Non.
5: Mais si.
6: Non.
5: Mais si, si.
6: Non.
0: Je me souviens de ce film avec Coluche à la fin. Je me souviens de ce truc. Bon, qu'est-ce que nous aurons dans un instant? Nous aurons les bâtards du jour avec une info très triste. Vous verrez, quelqu'un qui a voulu faire le bien autour de lui, mais ça ne s'est pas passé comme il le voulait. Le top de Stouff.
4: Oui, le top 5 des pensées qu'on a tous dans une salle d'attente. On va commencer par. On essaie de deviner la présence de chaque personne. On les analyse généralement. On essaie de voir, par exemple, si c'est chez le médecin. Qu'est-ce qu'il peut avoir comme maladie? Est-ce qu'il peut arrêter de tousser aussi et pas trop à côté de moi?
0: Mais t'as raison. La dernière fois, j'ai
4: tu analyses tout.
0: Non, mieux que ça, la dernière fois, j'étais dans un cabinet qui faisait dermato d'un côté. Et de l'autre, il faisait psychiatre.
3: Ouais.
0: Tu sais, c'est des trucs partagés.
3: Ouais.
0: Bah, j'ai essayé de regarder en me disant qui a des problèmes de peau
4: voilà.
0: et qui a un entonnoir sur la tête.
2: Le monsieur qui est attaché, c'est parce qu'il faut pas qu'il se gratte.
0: Non, mais
2: il est fou.
0: Tu vois, j'ai essayé de deviner ça. La raison souffle.
4: Dans les pensées, dans les salles d'attente, c'est aussi sur la musique qui est diffusée dans la salle d'attente. Et généralement, c'était une chaîne avec une radio. Tu te dis, c'est quoi cette musique? Il a mis quelle station? Il y a personne, je vais aller la changer.
0: On a eu des messages de gens qui nous disaient que

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16: J'adore ce titre.
17: Katy Perry, c'est ce que vous allez entendre dans moins de 2 minutes sur Europe 2. C'est Bella, I got a right away. C'est une tuerie. Tout à l'heure, nous parlerons télévision. Avec, à l'époque, il n'y avait pas les réseaux sociaux, il n'y avait pas les téléphones portables. Ah, mais comment on se rencontrait à l'époque? Vous allez prendre une claque. Vous n'êtes pas prêts, nous vérifions.

0: Voilà.
1: Non, c'est bien.
0: Ouais,
1: c'est bien.
2: Tu aurais encore un petit peu.
0: Bah, je voulais.
2: Oh, tu sais, on était entre les deux. C'était ou trop long ou trop court.
0: Non, et puis les paroles, j'ai galéré.
2: Ouais, bah oui, je veux dire. On va terminer quand même avec une actu. Je sais que vous aimez aussi le JT des Sports pour ça, une actu locale.
0: Et ce week-end, c'était chez Vito, à Limoges, le championnat du monde de lancer de noyaux de cerise, qui a réuni les meilleurs crasheurs de la région.
2: Ça, c'est beau. Ça.
0: Et c'est Kevin Pâtissier, venu de Brive, qui a remporté la finale en envoyant son noyau si loin qu'un pigeon a été assommé.

0: Restez avec nous, on parlera dans un instant de ce soin élastique lunaire. Vous avez certainement vu passer les images ce week-end. Est-ce que c'est vrai? Est-ce que c'est faux? Est-ce que c'est de l'IA? Je commence à avoir des doutes sur ce truc. On en parle dans un instant, vous donnerez votre avis. Nous aurons dans un instant comment se passaient les rencontres à l'époque, à la télévision, quand il n'y avait pas les réseaux sociaux. Tout ça dans quelques secondes. Et Cyril Hanouna et Michel Marie pour une histoire de pigeon.
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0: Ouais, dit comme ça, c'est bizarre. Non, faut rester avec nous.
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0: affecter les cours du pétrole, ce qui laisse présager des baisses conséquentes dans les prochaines semaines à la pompe. Un accord de paix dont il sera question justement dès aujourd'hui à Évian, où les dirigeants des grandes puissances du G7 sont attendus, à commencer par Donald Trump, qui doit s'entretenir avec Emmanuel Macron en fin d'après-midi. Pour l'occasion, quelques 20 000 forces de l'ordre seront mobilisées pendant 3 jours sur les bords du lac Clément, après des affrontements hier à Genève lors d'une manifestation anti-G7 avec dans les rangs quelques 600 Black Blocs. Dans l'actualité également, des rassemblements encore ce soir devant les tribunaux un peu partout en France. Quelques 150 associations appellent à des manifestations chaque semaine pour réclamer une loi intégrale contre les violences sexuelles faites aux enfants et aux femmes. Au Mondial de football, entrée en lice ratée ce matin pour la Tunisie, battue sèchement 5-1 par la Suède. Les Suédois ont pris la tête du groupe F, alors que les Pays-Bas, le Japon ont fait match nul de partout. Dans le groupe E, l'Allemagne qui n'a fait qu'une bouchée de Curaçao, dont c'est la toute première participation, 7-1. Les Bleus, eux, sont arrivés cette nuit à New York en vue de leur match de demain soir contre le Sénégal. Paul Sexas devrait bien pouvoir participer au Tour de France. Son entourage s'est vu rassurant après l'abandon hier du nouveau prodige du cyclisme au Tour d'Auvergne-Rhône-Alpes au lendemain d'une lourde chute. Et puis Muse rallume les amplis. Le trio britannique vient d'officialiser les dates de sa prochaine tournée européenne pour accompagner son nouvel album. Signal attendu dans les bagues le 26 juin. Et la bonne nouvelle, c'est qu'elle passera par la France. 3 dates sont prévues, Paris La Défense Arena le 27 novembre avant l'Arena de Montpellier les 3 et 4 décembre. Ouverture des préventes jeudi matin à 10h. La billetterie générale ouvrira vendredi.
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0: Et ça va donc chauffer cette semaine, début d'une vague de chaleur.

0: moche.
1: Voilà.
0: Et tu dois tout remettre après à chaque fois qu'il déglingue le truc.
2: Ah bah c'est le principe du chamboule tout. C'est vrai que c'est vrai que t'espères de temps en temps qu'il y en a un petit qui arrive avec les yeux dans les coins, tu vois, qui tape à côté, tu dis bah voilà, comme ça j'ai pas l'air remettre.
3: Il met les gamins à 25 mètres comme ça.
4: Et il colle les boîtes de concert.
2: Monsieur Vito, qu'avez-vous fait ce week-end?
4: Ah bah j'étais avec vous vendredi soir, bien sûr. Sœur de David Guetta. Et puis le reste du week-end, pas grand chose. Un peu de sport.
2: Normal.
0: Ah, j'ai fait comme toi, Koé, j'étais baladé dans Paris aussi dimanche.
2: Alors dimanche,
0: on
2: j'ai
0: s'est
2: fait.
0: Pas croisé, mais je me suis baladé comme toi.
2: J'ai fait une. On a fait une belle balade hier, j'ai dû faire un bon petit 10 bornes.
0: Ah ouais,
2: tout le centre de Paris, truc que tu fais jamais, j'ai jamais le temps.
0: T'étais vers Opéra ou pas?
2: Comme les touristes, non, j'étais du côté du Marais.
0: Ah, moi j'étais vers Opéra.
2: J'étais avec. Je jouais les touristes, je flânais.
3: Et c'était piéton sur les Champs-Élysées hier?
2: Alors, oui, bah, je sais pas, j'étais dans le Marais.
3: Ah bah, on a failli se croiser alors.
2: Ah, bah, c'est magnifique.
0: Il y avait les robots?
2: Non, écoute, j'ai pas vu les robots, mais j'étais en train de. Je me suis baladé, promené, j'ai vu des. Non, honnêtement, c'est très agréable de prendre le temps un petit peu de se balader dans la ville dans laquelle on n'a jamais le temps d'aller.
4: Si les robots, ils étaient vers Opéra, tu les as pas vus?
2: Non, puisque j'étais dans le Marais.
0: Dans les champs, les robots.
2: Et hier soir, et j'ai eu droit cette nuit à une, tu sais, l'engueulade de couple.
0: Ah, j'ai entendu tout à l'heure.
2: Tu sais, l'engueulade de couple, pour rien.
0: C'est bordel.
2: Je t'explique.
0: Là, t'es aux toilettes.
2: Cette nuit, je vais aux toilettes.
5: Ah oui, t'as le droit. Hein.
2: Attendez, mais c'est pas tout, parce qu'il se trouve qu'hier soir, j'ai bu pas mal d'eau, et ma chérie me dit, tu vois, j'ai mis une petite infusion. Je dis, d'accord, une petite infusion. Sauf que l'infusion avant de dormir, pas bonne idée.
3: Ah, c'est pipi toute la nuit, là.
2: Il se trouve qu'à 2h du matin, je vais aux toilettes. Il se trouve qu'à 3h30 du matin,
5: je retourne
2: aux toilettes. Ouais. Et là, t'as le droit à l'engueulade à la con, où tu te couches, mais vraiment, je fais pas de bruit, hein. J'allume rien, je me tape dans les murs, enfin vraiment, je... Et là, j'entends... Oui, bon, qu'est-ce que t'arrêtes pas de bouger? C'est pénible, ça fait une heure que tu bouges. Mais je dis, mais pas du tout. Enfin, pas du tout, je viens de me lever à l'instant. Oui, bon, bah, puis ça fait deux fois, tu vas aux toilettes. Et là, tu sais, la prise de. Donc, elle te dit, en même temps qu'elle te dit, ça fait deux fois que tu vas aux toilettes, elle tire sur la couette. Sur la couette, tu sais, ça, c'est le signe du summum de l'énervement dans un couple, c'est quand ta chérie, elle tire sur la couette. Et donc, chouf, je vois ma couette qui se barre. Et donc, là, 3h du mat, je reprends ma couette et je fais. Tu vas pas me faire chier avec tes tisanes. Ah, on va me donner tes tisanes. Tu ne donneras pas tes tisanes, mais j'irai pas.
3: Elle était enfermée dans la couette, donc elle a déroulé. Elle s'est éclatée contre le mur avec les.
5: Mais t'aurais dû lui dire, la prochaine fois, je me lève pas. Hein.
2: Ah, non,
5: c'est pour toi.
2: C'est quoi, la prochaine fois, je serai.
4: T'as vu, j'ai pas bougé.
2: T'as vu, pas bougé, je t'ai pas réveillé.
5: Ah, j'ai bien dormi, il a fait chaud et tout.
2: Bon, allez. Tiens, alors cette image, on va parler d'un truc plus dramatique. Vous avez vu cette image? Alors, je vais être très transparent avec vous, elle a fait le tour du monde, on a dû me l'envoyer 10 fois ce week-end. L'image terrible des mecs qui portent une dame et qui la jettent, et tu vois l'élastique qui reste au sol. Et ce matin, je disais à Stu, je dis, mais

0: personnes qui vont au suicide parce qu'ils se sentent trop seuls.
1: Ouais. Ah ouais, toi tu sais mettre la gaieté toi. Il y a toujours une chanceuse. Et cette dame qui tombe sur un gentleman. Son téléphone sonne pendant le rendez-vous et voilà ce qu'il va faire.
2: Je te rappelle parce que j'ai changé de téléphone là et puis je te rappelle hein, tout à l'heure.
3: Est-ce que tu penses que je pourrais être une personne qui pourrait te correspondre?
2: Non.
3: Non. Voilà. Pourquoi?
2: Mais je sais pas, je sais pas ton âge et puis non.
3: Non. Non, j'ai l'air d'une dame de la ville.
1: Voilà. Oui, bah non. Je peux te correspondre? Non.
4: Moi, c'est clair.
1: Voilà. Pas de bol. Alors, pour mettre de l'ambiance dans ces foires aux célibataires, heureusement, ils engagent les meilleurs du métier.
5: Et pour animer ce week-end de folie, au platine, il y aura Olivier Jante, alias DJ Fantomas. Ce vieux briscard des dancefloor a concocté une programmation spéciale célibataire, en apportant notamment toutes ses compiles de vieux slow.
6: Là, les yeux revolver. Voilà, magnifique. Ouais. Ah. C'est une bonne approche pour la drague. Voilà. Ouais, là, on est carrément dans l'ambiance des célibataires. Là,
1: eh ouais.
6: Félix Gray, parlez bien.
1: Oh.
6: Magnifique.
1: On est où?
7: Magnifique.
1: Alors, pour Kou, lui, il est venu avec une surprise pour les célibataires.
6: Alors, je vous présente Johnny Apache, le sosie officiel de Johnny Hallyday.
1: Waouh.
8: Chanté demain, ça va être le feu ici. Au salon du célibat à Bordeaux. On va enflammer la salle.
9: Comme t'en as l'envie.
1: L'envie d'avoir. Ça, j'y suis, les gars. J'y suis. Johnny Apache.
9: On rallume ma vie.
1: Johnny Apache. Certains animateurs débordent d'imagination pour des jeux originaux.

0: On va deviner l'actu dans un instant. Je voudrais faire un gros bisou à Cyrielle qui nous laisse un message sur mon Insta Coé officiel. Elle me dit je vous écoute, j'ai également fait la kermesse de mes enfants, sauf que je fais partie de l'association des parents d'élèves. Écoutez bien. J'ai préparé une kermesse de A à Z, 115 élèves, 350 repas. Tout fait maison, salade, brochettes, saucisses, des jeux, une tombola, le gros lot d'une valeur de 500 euros. Chez nous, c'était la grosse fête jusqu'au bout de la nuit. Eh bien, ma petite Cyrielle.
1: Bravo.
2: Bravo, respect.
0: Bravo. Bravo. Alors, je vais te dire, le devine actu, attention, écoutez-le, faut deviner ce que c'est dans deux minutes.
3: C'est au Mont-Saint-Michel que j'ai vu sa chatte. Mille ans qu'on attendait pour ce putain de mariage. Il y avait le petit Jésus et il m'a répondu. Mingue-toi, la mère Poulard m'a fait du pain perdu.
0: Avec ça, on va pouvoir trouver l'actu.
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0: Eh ben, bon courage. Hein. 9h20, à tout de suite.
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10: Ça c'est ce que vous allez entendre dans un instant. One Republic, j'ai les dissertations pour la philo. Bon. Ah ben, on en parlera dans deux minutes.
11: Ah oui, parfait.
10: Hein, on fera qu'en parler, hein, ça vous dérange pas. On aura Cyril Hanouna et Michel Marie pour une histoire de pigeon. Voici le devine actu du jour. On fait vite. Je vais écouter One Republic, moi.
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0: Et du pain perdu.
1: Il y a tout dedans. Il y a tout dedans.
2: Tu vois?
3: Au Mont-Saint-Michel.
4: Un mariage au Mont-Saint-Michel, ça faisait longtemps que ça n'avait pas eu lieu, peut-être.
1: Vas-y, redis-le.
2: Elle est forte.
4: Donc, c'est le, pas le premier, mais un mariage qui a eu lieu au Mont-Saint-Michel et ça faisait des années qu'il n'y en avait
1: pas. Ça faisait 1000 ans qu'il n'y avait pas eu de mariage.
3: Ah ouais?
1: Un couple de Chinois s'est marié pour la première fois dans l'abbaye du Mont-Saint-Michel, ce qui est une abbaye magnifique. Hein. Ouais, c'est l'un des...
2: C'était Michel Drucker le dernier.
1: C'est l'un des... C'est pas le Mont Saint-Michel Drucker.
2: Ah oui,
1: c'est le Mont Saint-Michel. Aujourd'hui, vous pouvez privatiser, ça coûte 6000 euros.
2: Mais ouais, en fait, mais quand ils pensent,
1: rien.
2: Les gens qui ont de l'argent, c'est mythique, c'est l'abbaye du Mont Saint-Michel.
1: C'est rien du tout.
2: Ouais, enfin, c'est normalement, c'est gratuit une abbaye.
1: Oui, enfin, privatiser l'abbaye du Mont Saint-Michel, t'as un peu de sous, 6000 euros dans le budget complet d'un gros mariage.
2: Ouais, c'est culturel.
1: C'est pas énorme.
2: Et puis tu dis que tu t'es marié au Mont Saint-Michel.
1: Voilà,
2: c'est
1: bravo.
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4: T'as bien chanté, Pierre.
2: T'as vu?
1: Qu'est-ce qu'on écoute?
2: Bonne République, j'adore.
1: C'est Europe 2. C'est lundi.

0: moment préféré, moi. Moi, j'aurais fait ça tout le morceau. C'est vrai. Après deux, j'aurais arrêté de me faire chier à faire le début, j'aurais mis ça tout le temps. C'est un truc comme ça. T'as envie de chanter sur des ballots de paille. Bonjour, il est 9h33, c'est Europe 2. Les news et la météo. Allez, on est en retard. Encore à faute Cédric Lecor,
1: oui,
0: tout ça.
1: Désolé.
0: Mais il est en retard, on l'attend. Et voilà où on en est.
2: Jusqu'à 37-38 degrés attendus en milieu de semaine. Début d'une nouvelle vague de chaleur ce lundi sur les trois quarts du pays. Météo plus complète à la fin de ce

0: 2012, une annonce qui a fait chuter les cours du pétrole. Et après avoir fêté ses 80 ans avec des combats de MMA devant la Maison Blanche, Donald Trump est attendu en France cet après-midi. Les dirigeants du G7 vont se réunir pendant 3 jours à Évian. Le président américain, auréolé de cet accord de paix, doit s'entretenir à 17h avec Emmanuel Macron. Il sera aussi question de la guerre en Ukraine, où de nouvelles frappes russes ont fait au moins 9 morts la nuit dernière à Kiev et Kharkiv. Et c'est dans ce contexte que l'Iran va faire son entrée en lice au Mondial de football. L'équipe iranienne est arrivée il y a quelques heures à Los Angeles pour affronter la Nouvelle-Zélande la nuit prochaine. Avant ça, l'Espagne va jouer contre le Cap-Vert et la Belgique sera opposée ce soir à l'Égypte. La Suède a battu ce matin la Tunisie 5-1. Et de son côté, Curaçao, qui découvre la Coupe du Monde, s'est fait croquer par l'Allemagne 7-1.
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0: Les ventilateurs vont de nouveau tourner à plein régime cette semaine, début d'une vague de chaleur plus prononcée que celle du mois de mai qui va concerner à tout le pays. Du soleil sur l'ensemble des régions et 36 degrés déjà annoncés cet après-midi du côté de Montpellier, 35 à Bordeaux, 32 à Valence, 33 à Laval, 30 à Paris. Vous pourrez encore profiter d'une relative fraîcheur dans le quart nord-est avec 27 degrés à Chaumont, 23 à Valenciennes. 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
1: 06 33 11 32 11, c'est notre WhatsApp pour nous laisser des messages autant de fois que vous le voulez.
2: Salut Coé, salut l'équipe.
1: Et ben,
2: comme je le disais dans mon petit message, j'ai effectivement appris que je perdrais mon travail en fin d'année.
1: Oh mince.
2: Dans ma société Nespresso, et je l'ai appris par vous-même hier dans la journée.
1: Oh merde.
2: Salut l'équipe, bisous, bye. Ah,
3: et merci.
4: Ah, ouais. Si on peut rendre service. Hein.
5: Ah, puis elle a dit, je vous écoute pour me détendre.
1: Un petit café peut-être.
6: Non, plus de café.
1: Ah, bah, alors je ne comprends pas. Alors vous voyez, ça c'est fait partie des trucs que je comprends pas. Nespresso, ça gagne un blé de ouf.
5: Ouais.
1: Ils ont fait d'un seul coup. Ça, tu apprends qu'ils vont fermer.
4: C'est dans les boutiques, non? C'est dans l'administratif, peut-être plutôt, non?
3: Non, c'est dans les boutiques justement. Ah,
6: les boutiques, oui. 178 postes.
1: Donc ils arrêtent les boutiques de luxe. La boutique avec des capsules que t'as l'impression que t'as acheté des montres de luxe,
3: c'est
6: non,
3: ça?
6: Non, je sais pas. C'est des postes qu'ils enlèvent, mais alors après, je sais pas si c'est des boutiques entières qui ferment ou pas.
1: De toute façon, ouais, honnêtement.
3: Mais leurs boutiques, elles étaient pas rentables.
1: Mais
3: là,
1: qu'on arrête ça. Mais c'est quoi ce washi-washa là?
4: C'est
1: quoi ce truc guindé pour acheter des capsules de café? T'arrivais les gars et tu jouais un Voluto 12 et un Roma 7.
6: Alors visiblement,
1: et
6: un
1: c'est tout. Hein, tu t'achètes du café, t'achètes du café.
6: Ça concerne le service marketing et service client.
1: Non, bon. Moi, je suis pas fan de tous ces trucs. Moi, toutes ces boutiques endimanchées, machin, où on se la raconte pour te vendre des trucs qui sont où. Déjà, les boutiques de luxe, quand tu veux acheter une petite bague à ta chérie. Ah là,
3: si tu peux attendre
1: mais
3: un certain protocole,
1: mais
3: un truc, et tu vas dépenser une fortune.
1: Mais quel protocole? T'achètes une petite bague, je te parle pas d'une fortune, je te parle d'une petite bague que t'offrirais à ta chérie ou machin pour un anniversaire. Tu rentres dans une boutique, je vais pas vous dire les marques, vous les connaissez toutes. Tu rentres là-dedans, t'as 12 personnes, il y en a un qui te demande machin, l'autre qui te dit de patienter, l'autre qui va te chercher quelqu'un, et machin, et monsieur, mettez-vous là, et voulez prendre un petit café. Oh,

0: Mais c'est pareil. Alors.
1: Ouais, la dernière fois, j'étais dans un resto, ils sont venus chanter une fois à côté de moi. Deuxième fois, ils sont venus, j'ai fait non. Non, tape d'à côté.
2: Mais ça revient même. Quand tu vas dans ce resto, tu sais très bien qu'il y a un groupe qui va.
1: Non, je savais pas. Ah ouais, bah... En fait, je savais qu'il chantait, mais je pensais pas que c'était à ma table et fort.
3: Bah, le oui, restaurant bah... s'appelait Les Mariachis.
0: Il y avait un indice.
2: Oui, c'est vrai.
1: J'aime pas tout le wachi, tout le cérémonial qui est fait autour de tout.
0: Et va plus dans des trucs comme ça. Qu'est-ce que tu nous
1: C'est pas possible parce que tu peux aimer un beau, tu peux aimer un beau produit, tu peux aimer un beau produit parce que tu l'aimes.
0: C'est la façon de faire.
1: Et pas aimer tout le chichi qui est fait autour.
0: Comment tu le sais?
4: Je vois ce qu'il. Non, mais je vois ce qu'il veut dire.
5: Mais c'est vrai que toi, là où t'as pas de chance, c'est comme t'es connu et que les gens ils t'aiment bien et tout ça, ben ils ont envie de t'en mettre un peu plus à chaque fois.
1: Quand je prends une bague, ils m'en mettent pas deux. Hein.
5: Ah, oui, dans le service, quoi.
1: Et les mariachis, on en refait une. Non, on n'en fait pas une. Non.
5: C'est cadeau.
1: Ah, non, c'est
3: si, on a Zidane, il va marquer.
2: Ah, ça, j'aime bien.
1: Allez, dissertation, 9h41. Ce matin, les enfants sont en train de travailler là-dessus. Oh là. Tu comptes changer de musique ou t'avais pas prévu?
5: Je sais pas.
2: Mais musique de philo, là.
1: Par contre, tout le monde en métro, mais pas dans cette émission. Alors, remarquez, c'est musique de philo. T'as une musique philo?
5: Ouais, non.
1: Avons-nous
5: c'est quoi, une musique
1: la maîtrise de nos paroles?
2: Ouais, ça, ça va encore.
1: Alors, ceci dit, très bon sujet.
2: Ouais, ça va.
1: Moi, je trouve qu'aujourd'hui, avec l'ère des réseaux sociaux, avec l'ère de.
3: Est-ce que tu dis, en fait.
1: Voilà. Est-ce que l'on peut dire la liberté d'expression?
2: Bah là, moi, tu vois, j'aurais dit. Bah,

0: Il y a un épi d'orge qui m'a gonflé. Moi, je m'a confié, pardon, je pensais finir en bière, pas en choc à pic. Un autre m'a dit, il s'appelait Baptiste le pigeon, il a tout cramé et pas net, Baptiste.
1: C'est complètement fou, les chériens. Si vous nous rejoignez sur Europe 2, il est 9h45. On a du mal à y croire.
0: Cyril, j'ai envie de vous dire, on est en Bretagne, donc oui. À un moment donné, quand t'as 3 grammes dans le cornet, un pigeon peut ressembler à un briquet ou une clope. Je vous rappelle que les Bretons ont trouvé stylé de mettre des pierres debout. Donc cette info pourrait être à prendre avec des pincettes, mais elle est bien réelle, ce qui est terrible.
1: Eh bien, d'accord. Merci Michel.
0: Pas c'est plus, fou. Pas moins.
1: Pensez pour la famille du pigeon. Bisous les chéris, tout de suite sur W9, c'est le classement des personnalités préférées des Bretons. Ah. C'est Jean-Jacques Goldman le premier devant la galette saucisse et l'alcool.
0: Bah, évidemment.
1: Bisous les chéris.
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0: Salut. C'est Angel et Justice, c'est Europe 2 que vous écoutez. Merci d'être avec nous. Dans un instant, une info sur les œufs, un sondage sur les Français et les festivals. Et justement, et si les objets de festival pouvaient parler, que dirait-il? Reste avec nous. On en parle à 10h du mat. C'est Europe 2. Bonjour, c'est lundi. Nous sommes le 15 juin.

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0: Pompien.
1: Vous nettoyez ça là?
0: Non.
1: Vous nettoyez là?
0: C'est de la boue, monsieur.
1: On peut pas nettoyer
0: ça? Ah bah non.
1: On peut pas mettre une moquette?
0: Non.
1: Un petit parquet, un carrelage, un flottant. On peut pas mettre un flottant? Non, 9h55, 7h.

0: Les gars, c'est du gars, avoir du gratuit de chez gratuit, ils ont rien demandé, les gars.
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0: Dans un instant, il sera 10h du matin, il y aura un point sur la météo, les news, à tout de suite.
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0: Salut, c'est Europe de 10h01. On attaque la dernière heure d'émission, mais rien n'est grave. Nous reviendrons dans la foulée tout à l'heure, entre 15h30 et 19h. En tout cas, on est là jusqu'à 11h. Salut, c'est Europe 2.
1: 7h, 11h.
0: Vous avez remarqué, j'ai dit qu'on reviendrait entre 15h30 et 19h, ça n'a choqué personne. L'équipe est prête à ce qu'on rajoute une heure.
10: Mais oui, on est plus loin, c'est après.
0: Ça n'a choqué personne. Les news, Cédric Lecor et la météo.
11: Ouais, salut Coé, bonjour à tous. Les ventilateurs vont de nouveau tourner à plein régime cette semaine. Une nouvelle vague de chaleur va donc déferler sur tout le pays, ou presque. J'en reviens sur la météo dans deux minutes. Fin du suspense pour les élèves de terminale qui ont découvert à 8h les sujets de philosophie. Parmi les questions, peut-on être heureux quand les autres ne le sont pas ? Début des épreuves donc du bac pour plus de 530 000 élèves des filières générales et technologiques. Ils enchaîneront ensuite avec les épreuves écrites de spécialité jusqu'à jeudi, avant le grand oral, un des oraux qui reste maintenu malgré la vague de chaleur. 3 mois et demi après le début de la guerre au Moyen-Orient, les États-Unis et l'Iran ont finalement trouvé un terrain d'entente. C'est l'info de la nuit. Les deux pays doivent signer vendredi à Genève un accord qui prévoit dans un premier temps l'arrêt des opérations militaires, y compris au Liban. Le détroit d'Ormuz doit rouvrir dans la foulée après une

0: un télescope.
1: Pour mater la voisine.
0: Voilà, très bien. Vous me fatiguez. Qu'est-ce qu'on écoutera dans un instant, Vito?
2: Offenbach.
0: Je me fatigue. Offenbach, je vous l'ai dit, j'ai rencontré
1: Offen
0: ce week-end. Bah, qui était dans le sud. Et ils vont peut-être venir cette semaine, on va peut-être se faire un petit mix.
1: Ah, dans la plus petite discothèque du monde.
0: Peut-être un petit mix dans la plus petite discothèque du monde un matin de cette semaine. Je vais les rappeler là pour les saouler un petit peu avec ça. Nous aurons tout à l'heure. Qu'est-ce que nous aurons? Je vous donne le programme de l'heure qui arrive. Alors, nous allons fêter les Germaines aujourd'hui.
3: Oui.
0: Puisqu'aujourd'hui, c'est la Saint-Germaine. Si vous avez une maman, une tante qui s'appelle Germaine, laissez-nous un message. Je lui souhaiterai bonne fête dans un instant. Sérieusement, pour lui faire un gros bisou. Dans un instant, je vous parlerai des formes de pieds. Vous savez qu'il y a, un truc qui est sorti sur les formes de pieds.
1: D'accord.
2: Pieds égyptiens.
0: Voilà. Je vous donnerai dans un instant des formes de pieds. Vous me direz si elles existent, si elles n'existent pas.
1: On se mettra tous pieds nus et on regardera nos pieds.
0: Stouff déteste ça.
1: Oui, mais
0: la dernière fois que je l'ai fait, elle m'a fait « Ah !» Nous aurons David Guetta tout à l'heure qui sera avec nous parce que David, il a fait une performance. 3 stades de France et il aurait pu en faire un 4e, je pense même un 5e.
2: Même 6, je pense qu'il aurait blindé les 6.
0: C'est incroyable, l'engouement populaire qu'il y avait là-bas, la bonne ambiance. Et il faut se dire un truc, parce qu'on y était c'est vendredi soir, la bonne ambiance des gens.
2: Oui.
0: Pas une baston. Pas,
1: oui, c'est familial.
0: Mais c'est pas familial, c'est pas non plus pas Chantal Goya. Hein. Mais ce que je veux dire par là, c'est que t'as un peu toutes les générations et que t'as personne qui vient pour embrouiller l'autre.
1: Non.
0: T'as des artistes comme ça qui ont le public qu'ils méritent.
1: Ouais, c'est vrai,
0: le public de David, nous on a vu, on était là, on a vu les gens sortir, tout le monde sort à la cool. T'as pas une bagarre, t'as rien.
1: Alors qu'au concert de Vianney, c'est baston sur baston.
0: Les gens se balancent des trucs, mais bien sûr.
4: Isabelle Boulay aussi.
0: Ils s'insultent. Évidemment, ils s'aiment.
4: Et Dimitri, très chaud.
1: Je me souviens d'un baston général, un frérot de la Vega.
2: J'y étais.
1: C'était l'enfer.
2: Il m'a piqué mon Twitch.
0: Et on aura tout à l'heure le bac à coco qui va vous emmener en vacances. 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

0: Tu le sens passer. Le pied marteau, Stouff, est-ce qu'il existe?
1: Ah, oula. Oui. Le pied marteau?
2: T'as pas de doigt de pied?
3: Ouais.
1: Non, je pense pas.
0: Si, c'est la flexion permanente d'un ou plusieurs orteils. Tu sais, quand c'est. Avec ça, tu peux t'accrocher au bar.
3: Ouais, c'est pratique.
0: Oh, ça, gars, tu manges avec. Hein. Franchement, tu peux t'éclater. Et enfin, le pied Marius Lacaille, est-ce qu'il existe, Stouff?
1: Non, il n'existe pas, celui-là.
4: Mais comment tu fais pour mettre des tongs?
0: Ah, effectivement, il n'existe pas. Salut. Il est 10h15, vous restez avec nous, on appellera les Germaine. Et David Guetta sera là.
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0: ma gueule, ça, dis donc.
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2: Salut. Dans un instant, Alex Wine. Dans un instant, nous aurons des nouvelles de...
3: Attends, oui, justement, je pense qu'il se repose.
2: Non, mais 58 ans, allez, dis donc, c'est beau, hein. Non, mais quand on sait qu'on est dans un pays où, des fois, on fait des crises de jeunisme, et on se dit, passé 50 ans, on a du mal, machin, on est vieux, etc. 58 ans, excusez-moi.
4: Oui, mais après, d'un autre côté, il n'y a pas de Corée de ouf ou de... physiquement.
2: Mais indépendamment de la Corée de ouf, c'est juste que le gars, il fait un truc qui est soi-disant un truc de jeune, d'être DJ. T'imaginais pas, il y a des années, DJ, c'était pas un métier déjà.
4: Oui.
2: Aujourd'hui, t'as des mecs célèbres, il en fait partie. T'imaginais pas, il y a des années, que t'avais des animateurs, des DJ de 58 ans. Bon, marqué, j'aurais

0: C'était l'année prochaine, tu veux un grand studio? J'ai dit non, des toilettes plus proches.
1: Voilà. Stagiaire, le haricot, s'il vous plaît.
0: Et voici le bassin. Non mais voilà, mais bravo, moi je suis très content pour lui parce que vraiment il a fait on y était vendredi soir et c'était topissime.
2: Vous lui avez parlé et tout? Oui. Il entendait bien ou pas?
0: Oui, pourquoi?
2: Non, parce que, mec, trois stades de France, mec, tu peux avoir hyper mal aux oreilles.
0: Pas sourd du tout. Non, il est pas sourd du tout.
1: Non, puis même, il a une hygiène de vie qui est même chiante. Oui.
0: Il mange du poulet, il boit pas d'alcool. Ouais.
3: Donc, et puis, il pourrait devenir has-been aussi. Tu sais, il y a des DJ ou des.
1: Ah, mais là-dessus, il est bon.
3: Et en fait, c'est pas le cas, il reste connecté.
4: Il a une culture musicale aussi, que les jeunes, des fois, les jeunes générations n'ont pas.
1: Je pense qu'il est bien entouré aussi.
2: Il frit, lui.
0: Comment?
2: Il mange du poulet. Il mange trop de poulet, David Guetta.
0: C'est un air fryer.
1: La nuit, il
0: caquette. Soyez pas jaloux de ce corps. On aura des auditeurs tout à l'heure. Ce sera pourquoi, Stouff?
4: C'est quel surnom humiliant les membres de votre famille vous donnent?
0: Ah, ça, c'est drôle. Ça, c'est drôle. Le petit truc où tu reviens en famille, tu vas voir, ils vont encore m'appeler.
4: À table.
0: Un tchot kékette, tu vois.
4: Voilà.
0: J'avais le mari de ma nourrice, il m'appelait comme ça.
4: C'est tchot kékette?
0: Tchot kékette.
2: Ah bon?
0: Tchot kékette.
2: Biloute.
1: Et comment il savait?
0: C'était un tchot kékette. T'imagines un peu le truc.
1: C'est le biloute, ça vient de là, c'est ça.
0: Oui, mais je m'en souviens plus. J'étais gamin, mais on m'a dit un peu plus tard que quand j'étais gamin, on m'appelait tchot kékette.
1: Parce que biloute, ça veut dire ça? Ça veut dire petit.
0: C'est un peu ça. C'est un peu ça. Aujourd'hui, Sainte-Germaine, le 15 juin, met à l'honneur les Germaines. Ah là, figure populaire du monde rural, très très peu de stripteaseuses dans les centres des grandes villes s'appellent Germaine. C'est Sainte Germaine Cousin la première, qui était une bergère près de Toulouse, qui souffrait d'une maladie et qui était maltraitée par sa belle-mère. Malgré cette vie misérable, elle a eu une foi profonde dans la religion catholique, évidemment. Un grand partage avec les pauvres, plusieurs miracles lui furent attribués, elle mourut à 22 ans. Elle a pas chômé, Elle a fait des miracles jusqu'à 22 ans et elle a bossé pour les pauvres. Elle fut canonisée en 1854. Aujourd'hui, on fête aussi les Bénilda, les Crescence,
1: Crescence,
0: Hermina, Hermini, Germane, Germina, Germinia, Germini, Hilarion, Landelin, Landeline, Loyer, Melan, Minia, Nildin.
1: Il y a Melon et Melèche.
3: Là, c'est connerie ce que tu dis. Toi.
0: Non, il y a des prénoms comme ça.
4: C'est vrai.
2: Nougat.
0: Melon, Nougat, c'est la Sainte Nougat.
4: Et Vouguet.
2: Nougat, mais.
0: Nougat, c'est vrai que c'est chaud quand même.
1: Il y a des chances qu'il ait du diabète, très pour lui.
0: Je vous cache pas qu'on n'a pas trouvé de nougat, on a trouvé de la germaine. Allez, on y va, c'est parti.
4: Encore faut-il qu'elle réponde.
0: Ouais, on a le temps, vous savez, on mettra le temps qu'il faut, puis c'est tout.
3: Germaine aussi, elle doit avoir le temps, là.
4: Tu crois?
0: Mais c'est vrai que Germaine, ça sent la grande retraitée depuis longtemps. Oui. Ouais. Ça sent la mamie. Pour moi, Germaine, elle te fait des gâteaux.
2: Elle attend les 12 coups.
1: Elle a une blouse bleue et des sabots.
0: Voilà.
4: la blouse bleue.
0: Elle est fan de Jean-Luc Reichmann.
2: Oui, c'est ça.
0: Bon, la première, on l'a pas eue. On va en appeler d'autres. Allez.
4: Ça.
0: Allô?
5: Oui.
0: Germaine?
5: Oui.
0: Bonne fête, Germaine.
5: Ah bon? C'est dans la Saint-Germaine aujourd'hui.
0: Oui. On est le 15 juin. On est le 15 juin.
5: Vous me souhaitez bonne fête.
4: Tu n'as jamais souhaité sa fête.
0: Alors, moi, je m'appelle Coé. Nous sommes à la radio sur Europe 2. La France entière et le monde entier vous entend.
5: Ah bon?
0: Oui. Et on vous appelait pour vous souhaiter bonne fête et pour faire un bisou.
5: Mais vous êtes qui?
0: Alors, moi, je m'appelle Coé, Sébastien Coé. Bon, on s'en sert peut-être pas grand-chose, vous ne connaissez pas.
3: Citron.
0: On se connaît pas, on ne se connaît pas.
5: Ça m'intéresse quand tu...
0: Non, mais... mais moi, c'était pour vous faire un bisou. Je vous vends rien du tout. Parti.

0: Il a dit donner son nom.
1: J'aurais dû dire Michel Drucker.
2: Ou Cyril Ferraud.
1: J'aurais dû dire Cyril.
3: On l'appelle Michel Drucker.
1: Non, rappelle une autre
2: Germaine.
1: Rappelle une autre Germaine. Mais t'as raison, je me fais plus avoir. Michel Drucker. Je suis Cyril Ferraud.
3: Voilà.
1: Bon, je vais mettre toutes les chances de mon côté.
0: Bah oui.
2: Ah, ça a raccroché.
1: Pietre, arrête de mettre ce truc à la bouche. Oui, allô ? Germaine ? Allô, Germaine ? Germaine ? Germaine, c'est Cyril Ferraud. Germaine, c'est Slam. Germaine.
0: Il y a toujours la télé fort chez les vieux.
1: C'est vrai.
2: On n'a pas une autre.
3: Avec un bruit de couvert.
1: Allez, la dernière. Elle va trouver le moyen sur 12 000 Germaines de trouver que des Germaines qui ne répondent pas. Voilà. On va rappeler Germaine. Pietre, le petit skateboard, tout le monde le met entre ses doigts et toi, tu le mets dans ta bouche.
0: Ouais, je sais.
1: Non, mais franchement. Germaine. Ah là là là là là là. Madame Germaine. Et tu me rappelles plusieurs fois la même personne?
4: Non, pas du tout.
1: Ah si?
4: Ah non.
1: Germaine? Madame Germaine.
2: Oh mamie!
1: Madame, répondez-moi, je me sens seule. Je voulais vous souhaiter bonne fête, Madame Germaine.
2: Germaine?
3: Ça ne m'intéresse pas.
1: Elle va. Oui?
2: Elle a raccroché.
1: Non, elle a fait chef, ça. J'ai entendu. Elle a fait chef.
2: Allô?
1: Germaine?
5: Allô?
1: Oh là. Oui, allô? Germaine.
5: Oui, vous êtes qui?
1: Je suis. C'est la radio, l'appareil pour vous souhaiter bonne fête. Parce que c'est aujourd'hui.
5: C'est une arnaque, ça, monsieur.
1: Ah non, madame, c'est pas une arnaque. Vous appelez Germaine et c'est la Saint-Germaine, donc je vous appelle pour vous souhaiter bonne fête, Germaine. Bah oui. C'est marrant, comme Germaine, ils l'ont prise pour la pub des pâtes Lustucru et ça va tellement bien. Ça va tellement bien avec les petits extraterrestres. C'est pour vous souhaiter bonne fête.
5: Merci.
1: Ah là, tiens, on va te mettre une chanson.
6: Tous les matins, Coé,
1: ma chanson. Alors, aujourd'hui, c'est un...

0: 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Tour de 32 mètres, écran géant de 60 mètres, ouais. Flammes et feux d'artifice. Troisième et dernier concert au Stade de France, c'était samedi soir. C'était magique, nous on était à celui de vendredi. David Guetta a offert un show démesuré. Il y avait même les Black Eyed Peas qui étaient là.
1: Samedi, ouais.
0: Wow. Voilà, il y avait vendredi, il y avait Econ.
1: Et Jennifer Lopez.
2: Jeudi.
0: Jennifer Lopez, ouais.
2: Jeudi, ouais.
0: C'est jeudi et vendredi, ouais. Bébé avec ça. On a David qui est avec nous. Ça va, mon David?
3: Waouh, Coé, je me remets pas, quoi.
0: Tu m'as dit.
3: Je suis trop happy, quoi. Comme on dit en France, quoi. Je suis.
2: Content.
3: Ouais,
2: content.
3: Je suis trop content, quoi. Ouais. C'était la folie complètement crazy, quoi. Mais je t'ai vu, mon Coé.
0: Ouais,
3: ça m'a fait plaisir.
0: On a fait une photo ensemble.
3: Ben ouais, avec ton pote, là, qui fait 2 mètres, là. Big Mister, là. Vito. Quoi.
0: Vito était comme un enfant, wow. Vito. Du coup, sur scène, comment tu t'es senti, David?
3: J'ai senti la vibe, tu vois. Là, ouais. J'étais ému, a lot of emotion, tu vois. Beaucoup d'émotions, comme on dit chez vous en France, quoi. Mais je suis français.
2: Mais t'es français, ce que j'allais dire, tu te souviens,
3: j'oublie, tu vois.
0: Ouais, c'est Paris, ouais. C'est ta ville, quoi. Ben alors, oui. On t'a senti un petit peu ému, David, à un moment donné. Moi, j'étais là, je t'ai senti ému sur scène.
3: Oui, c'est vrai, j'étais très, très ému, tu vois, lot of emotion. Mais voilà, comme on dit chez vous, beaucoup d'émotions,
0: ouais,
3: je viens de le dire.
0: Oui, mais je suis d'accord, mais pourquoi vous avez l'habitude des grandes salles, des festivals et tout?
3: Ouais, mais là, Coé, pendant que je mixais, je recevais les messages sur le WhatsApp de mon banquier.
0: Ah oui.
3: Et c'était complètement crazy, quoi.
0: Ouais, les chiffres.
3: Mon compte en banque montait aussi vite que la Digital Morning, quoi. Tu vois, c'est. What the fuck, quoi.
0: C'était que ça, l'émotion, c'était ça, alors?
3: Non, il y a aussi le moment où Bébé Rexha est arrivé.
0: Vous étiez ému qu'elle soit là, c'est ça?
3: Non, c'est qu'elle ressemble pas du tout à ses photos Instagram, quoi. C'est waouh. Moi, quand on m'a dit bébé Rexha, je me suis dit ça va être mignon comme petit baby, quoi.
0: Ouais.
3: Non, waouh, c'est un beau bébé, quoi.
0: Cautionne pas.
3: Ouais, bébé Rexha.
0: Je cautionne pas ça, David.
3: J'espère
0: qu'elle écoute pas.
3: Kiss bébé Rexha.
0: Hey, David, remets-toi bien.
3: Merci
0: pour le champagne vendredi, merci.
3: Ouais, t'inquiète, je suis blindé maintenant. Si tu en veux un, tu me dis, je te l'envoie. Je te livre une caisse de champagne.
0: Merci, mon David. Merci.
3: Bisous, Coé.
0: Bravo.

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1: Mais oublie, il est pas très vendeur ce jingle. Hein. Je dis quand même en passant, il est pas très vendeur.
2: J'ai pas entendu.
1: On s'auto-insulte de boomer.
2: Oh, c'est toi surtout.
1: Ah bah merci. J'enlève le
2: nous, ça va.
1: C'est je. Excuse-moi, monsieur, j'ai passé une soirée parce que t'arrivais pas à reconnecter le téléphone de ta femme. Et tout à l'heure, on t'a dit oublier ce réseau sur Bluetooth. T'as fait. Ah oui, j'aurais dû faire ça.
3: Non, c'est mon téléphone.
1: Et c'est moi le boomer. Et c'est moi le boomer. Bonjour à vous tous. Salut, merci d'être là. Une belle équipe de gens qui s'aiment, connard. Avec Stouf, avec Pietre, avec Corentin, salut. Avec mon petit Vito. Enfin, mon petit Vito qui a eu sa photo avec. David Guetta, il était complètement fan.
4: Ah, il a posté celle-là.
2: Enfin non, il y a la tête de Guetta et les épaules de Vito en fait.
3: Ouais, c'est ça.
1: C'est une belle photo. Il était heureux comme
5: tout. Tu sais que je suis pas fan de gens comme ça, mais là quand je l'ai vu, ça, je vais.
4: Mais t'as retouché quelque chose ou pas sur la photo?
5: Ouais, vite fait.
4: Parce qu'en haut il y a marqué machin IA, donc je me dis que t'as la photo.
1: Je me demande s'il m'a pas enlevé.
5: Non.
1: Je me demande s'il s'est pas gardé tout seul.
4: J'avoue. Tu dis que t'as fait quelque chose sur ta photo.
5: Non, c'est que j'ai bricolé quoi. Mais non.
4: T'as bricolé quoi?
5: J'ai une photo. Toi et Nat aussi.
3: Et sur la publication, pas un merci pour.
4: T'as enlevé quoi? T'es ride?
5: Je l'ai remercié 50 fois.
3: Bah oui. Ouais,
4: Vito, t'as enlevé quoi sur la photo?
1: Qu'est-ce que t'as enlevé? Pourquoi tu t'es servi de l'IA?
5: Parce que ma chemise était mal foutue, elle était froissée, machin.
4: Ah, donc t'as défroissé ta chemise?
5: Et puis voilà, 2-3 bricoles, voilà.
4: Quoi,
1: le double menton, enfin les trucs quoi.
2: C'est quoi le dossier du jour?
3: J'ai mis Brad Pitt à ma place, du coup ça n'a plus aucun intérêt.
1: Vas-y, quel prompt t'as mis pour ton truc d'IA? Qu'est-ce que t'as mis?
5: Non, mais je lui ai dit de corriger.

0: t'embrasse fort, gros bisous. Ouais,
1: c'est ça. Je peux faire ma pub.
0: Vas-y.
1: J'ai un institut de beauté.
0: Ah.
1: Voilà, je suis à Saint-Victoré.
0: C'est où?
1: Saint-Victoré, c'est à côté de Marignane.
0: T'as bien fait.
1: Ah, j'ai déjà coupé un sourcil une cliente en deux.
0: Voilà,
2: ça c'est une bonne pub, ça.
0: Ça, ça va là. Venez avec moi, vous savez pas comment vous ressortirez. Ça c'est bien. comment il s'appelle l'institut?
1: Anaël, A-N-A-E-L. C'est le prénom de ma fille à l'envers, en fait.
0: D'accord.
1: S'appelle Léana, ma fille.
0: Anaël, et donc tu fais quoi? Massage et demi-jambes?
1: Massage, je fais tout, épilation homme-femme, soins du visage.
0: Bon, très bien. Bah, je te fais des gros bisous. Je t'embrasse fort. Bisous. Et un grand merde pour tout. Vous aviez des petits surnoms dans la famille, vous?
3: Ah oui.
0: Bah, comment t'appelais, toi?
3: Moi, j'ai une tata qui m'appelle Grande Saucisse.
0: Ah bah,
3: quand j'étais gamin, tu vois, mais là, elle le fait toujours.
0: Grande Saucisse, c'est mignon. Corentin?
4: Non, moi j'ai le classique, moi c'est Coco, moi. Bah, Corentin, ouais. Coco.
0: Moi pareil, ouais.
5: Moi c'est Pédoc.
4: Mais c'est ma famille qui m'appelle comme ça.
0: Ouais.
6: Moi c'était Nani.
0: C'est une famille de classe, vous. Hein.
4: Ouais.
0: Il y a quelque chose, hein. Il y a quelque chose, on a envie de sortir les bières tout de suite quand on arrive.
3: Exactement.
0: Vraiment, hein, c'est une famille, vraiment.
4: Pour la cacahuète.
0: Et Stouf, c'était quoi?
6: Nani. Pourquoi? Nani ou Nanou, c'est mon oncle, il m'appelle. Mais il m'appelle encore comme ça d'ailleurs. Quand
0: Stéphanie, Nani ou Nanou.
6: C'est mignon. Lunette.
0: C'est mignon.
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0: Moi, Rocco, j'aime les pâtes. Allez, salut, à tout de suite.
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0: l'entreprise qu'on a avec mon mari.
1: D'accord. Ok, très bien, très bien, très bien. Non, il n'y a pas de fenêtre pour ça. Maintenant les comptables, elles referment les fenêtres, elles ne veulent plus. Tu choisis qui?
0: Pietre.
1: Allez. Il faut trouver aujourd'hui un sport. Il faut trouver un sport. Il faut trouver quelque chose qui se fait l'été. Ça se fait l'été. D'accord. Une ville où il y a la mer, c'est dans une cuisine et un mot ringard. Il est dur aujourd'hui. Hein.
2: Ouais, ouais.
1: Vos vacances sont à gagner, on joue pour vous. Quand vous voulez.
2: La lettre
3: V.
4: Waouh.
2: Ah ouais. Ah ouais, c'est philo aujourd'hui, les gars. Pietre est bien parti. Ouf, Coco, il est comment là? Il fait des traits ou
5: il... On dirait qu'il signe un chèque.
3: Ouais.
4: Hop là.
2: Yepa.
4: Un, deux, trois.
6: Ok, résistant.
4: Ouais, je suis assez confiant comme tu peux l'entendre.
2: Regarde ça, là il a la tête de... Il a la tête du...
1: J'ai la tête du mec qui est pas confiant.
2: Ouais, j'ai mis que de la merde.
5: Dans deux minutes il va lui dire que la lettre c'était pourri, il faut refaire.
1: Ouais. Bah ouais hein.
2: Il était pas loin.
3: Non, on va voir.
1: Bon allez, on y va. Un sport.
6: Du volleyball.
5: Ah oui.
1: La voile.
3: Oui.
2: Ah ouais.
6: Ah, merde, ouais.
2: Je suis sûr qu'il a pas...
1: Ça se fait
2: ça.
1: L'été.
3: Si, l'ami.
1: De la voile.
4: Non, t'as pas le droit de remettre.
1: Bah alors du volleyball.
4: Mais non, bah oui, mais c'est parce que je viens de le dire.
1: Bah, je viens de le dire. La voile, pourquoi? Alors, ça n'a pas dit qu'il fallait pas mettre la même?
6: Bon, j'avais bronzé, moi.
1: Voilà,
4: c'est quand bronzé. Tu bronzes, mais un peu vert.
1: Il est sûr de lui.
6: Merde.
1: La ville où il y a la mer.
6: Venise.
1: Valencia.
5: Ah, bien joué. Un des deux, bien joué.
6: Ouais.
1: Ensuite, dans une cuisine.
6: La vaisselle.
1: Un Vélux.
4: Non,
1: j'ai un Vélux dans la cuisine.
4: Mais non,
1: enfin, pourquoi j'aurais pas un Vélux dans ma cuisine?
4: Mais oui, mais il y a des briques. Il y a un toit. Il y a un toit dans une vieille cuisine, évidemment, mais non.
1: Bah moi, Nan, des fois, elle dit ouvre le Vélux de la cuisine.
4: Non, stouf, tu ne dis pas ça.
3: Moi, je ne le mettrais pas. On parle vraiment cuisine, on ne parle pas des murs.
5: Parce
3: que j'ai des murs, bon, bah c'est pareil, j'ai une fenêtre. Bon.
6: Bah oui, non.
2: Je suis sûr que tu as écrit vert.
3: Bon, 3-3.
1: Non, j'ai écrit Vélux.
6: Ouais.
1: Avec des verres aussi, j'ai écrit des verres. Regarde des verres.
3: Pourquoi tu railles?
1: Des verres.
3: Il a. Oui. T'as mis des.
4: Ben oui, il vient tricher.
1: Verres. Du Vélux, mais verres.
2: Il n'arrive pas à se relire.
1: Mais j'arrive pas à m'en lire. C'est écrit en rouge aussi.
3: C'est pas grave, 3-3, allez.
6: Et pourquoi à la troisième case, t'as rien écrit?
1: Mais pas du tout. Mais parce que j'ai pas eu le temps.
4: Non,
1: j'avais pas eu le temps, Valencia. Mais si, il était dans ma tête, j'ai pas eu le temps.
4: Il y a un timing.
2: Et la première case, je suis sûr, c'est même pas écrit voile.
1: Si, c'est écrit voile. Allez, tais-toi.
4: Non,
1: souffle. Arrête d'être mauvais joueur. Sois pas mauvais joueur parce que toi.
3: Oui.
1: Allez, un mot ringard.

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2: Oui, cette semaine sur Europe 2, et je vous le dis, on démarre la saison des festivals Pop Europe 2. Oui, parce que je vais démarrer très très très fort. Je vous emmène au festival de poupées pour voir Elena, Gims, Julien Doré, Théodora, Poupée des Rails aussi, hein, leur soirée complètement déjantée. On va très vite en reparler parce que avant, c'est des titres pop que je vous partage. Tamim Pala avec Dracula, j'adore ce titre, très content de vous le partager, ça fait partie de mes titres pop préférés du moment, c'est sur Europe 2.

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0: Chantossé de Saint-Sébastien-sur-Loire et puis aussi pour Vanessa de Frégéac dans le 44, auditrice Europe 2 dans son taxi. Écoutez.
1: Vanessa.
2: Bonjour.
1: Quelle est la seule radio qui paie votre loyer, mademoiselle?
2: C'est Europe 2, bien sûr.
1: Allez, excellent. Ah, ouais. Quel est le montant du loyer?
2: Alors moi, je suis à 890 euros par mois.
1: 890 euros.
2: Merci beaucoup. Bonne journée à vous. Merci.
0: Eh ben, vous savez quoi, pour demain, on remet ça, mais avec vous cette fois, parce qu'on vous paye carrément un an de loyer. Pornic, Carquefou, La Chapelle-Saint-Aubin. Allez-y, envoyez loyer par SMS au 7 12 13 pendant ce classique Pop Europe 2 de Bruno Mars sur Europe 2 Pop Radio.

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2: On est lundi dans les Pays de la Loire. J'ai le titre parfait pour démarrer la semaine. Le lundi, c'est toujours un petit peu compliqué. Il faut se remotiver à aller bosser. En plus, il y a un grand soleil. On n'a qu'une envie, c'est de retourner en week-end et de profiter de la côte atlantique, d'aller à la plage de la Baule, de Pornic. Bon, heureusement, pour bien vous motiver, vous pouvez compter sur moi sur Europe 2 dans les Pays de la Loire. Je vous ai prévu ce bonus Pop Europe 2. Les Destiny's Child avec Survivor. 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

0: rapide tour de l'actu en deux minutes. Et puis on fait un petit point aussi sur la météo dans les Pays de la Loire. Est-ce qu'il va faire beau toute cette semaine au Mans et à Angers? Je vous dis tout, puis Ray arrive.
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2: Ah bonjour, bonjour à tous. Ce sera une belle après-midi sur l'ensemble du pays avec des températures en hausse. La météo complète après l'actu. C'est donc sous un beau soleil qu'Air Force One va atterrir sur les rives du lac Léman. Top départ du G7 aujourd'hui à Évian.

0: Sur Europe 2 Pays de la Loire, je vous emmène aujourd'hui au festival de poupées pour voir nos artistes pop Europe 2 en vrai, en live, sur scène.
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0: Ils arrivent tous en Vendée, notamment Elena ou encore Marguerite. Elles seront le 6 juillet, notez bien, au Festival de Poupées. Est-ce que vous voulez voir Elena en vrai, en live? Et quand elle passe près de chez nous comme ça, bah on n'hésite pas. 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Je vous invite, je vous laisse m'appeler pendant ce titre d'Oria, Soirée mondaine. C'est tout frais, ça passe très bien le lundi. C'est sur Europe 2.

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0: sur Europe 2 Pays de la Loire, je vous emmène voir vos artistes pop Europe 2 préférés.
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0: 2. Elena, Gims, Julien Doré, Théodora, puis beaucoup d'autres artistes seront tous à Poupée cette année. Bonjour Mickaël, bienvenue sur Europe 2.
3: Bonjour.
0: Toi, ça t'intéresse d'y aller au festival de Poupée?
3: Et en fait, j'ai ma fille qui adore Elena, donc je me suis dit, je vais tenter. Et
0: c'est
3: bien fait, franchement, appelez, vous voyez, ça marche.
0: Exactement. Tu m'appelles de Conly au nord du Mans. Bon, effectivement, quand tu as entendu tout à l'heure, quand j'ai dit, ouais, voir Elena à 2 heures de chez toi, mais autant en profiter, t'as raison. Donc, pour voir Elena, tu m'as dit que ta fille était fan d'Elena.
3: Ouais, elle aime bien Elena, ouais.
0: Bah écoute, tu sais quoi, ce soir, quand tu vas rentrer à la maison, tu vas pouvoir lui faire la surprise puisque je t'offre tes 2 passes pour voir Elena. Il y aura Marguerite aussi le 6 juillet au Festival de Poupée. Bravo à toi.
3: Merci, merci beaucoup. Merci Europe 2.
0: Bah écoute, avec grand plaisir. Et puis profitez-en bien toutes les deux. Tu nous raconteras ?
3: Merci. Ah oui, pas de problème, ouais.
0: Bon, parfait. Bon après-midi à toi, bonne semaine.
3: Bonne semaine, merci beaucoup.
0: Avec plaisir. D'autres passes pour voir vos artistes Pop Europe 2. Et puis d'autres cadeaux aussi dans la prochaine heure. Et puis Ed Sheeran, ça c'est maintenant. Shape of You, c'est sur Europe 2 Pop Radio.

0: et Manon Lisa, Le Petit Pêcheur, titre disponible.
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2: Des chanteurs iconiques qui vous ont bercé votre enfance, toute une génération, voire même plusieurs générations. C'est le cas pour ce titre d'Anastasia, I'm Out of Love. C'est mon bonus Pop Europe 2 que je vous partage dans les Pays de la Loire sur Europe 2.

0: Heureusement, je suis là pour vous accompagner. Hein. Bien sûr, en musique, gardez Europe 2 avec vous. Angers, Nantes, on est parti. 30 minutes pop non-stop. Je démarre ça avec J-Lo, Jennifer Lopez ou encore Taylor Swift à suivre. 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

Il est déjà 14h passé, bon courage si vous reprenez le travail cet après-midi et gardez Europe 2 avec vous dans les écouteurs ou dans la voiture si vous pouvez. Tamim Pala, j'adore ce titre Dracula. Bon après-midi, bonne semaine dans les Pays de la Loire.

0: Bruno Mars sur Europe 2, Pays de la Loire. D'ailleurs, j'ai vu que Bruno Mars passait en France pour quelques jours seulement. Bah justement.
1: Bah ouais,
0: je vous le dis, j'ai pas hésité. Alors oui, je sais, il aurait pu nous faire un petit coucou au Mans ou à Angers, la plus belle région de France. Bon, au lieu de ça, il m'a envoyé des Apple Watch série 11. Il est fan, vous aussi? Et bah dans ce cas-là, n'hésitez pas. 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Bruno Mars! Ben vous l'avez entendu à l'instant, allez-y, envoyez Europe 2 au 7 12 13. Il va retomber dans les prochaines heures sur Europe 2 Pays de la Loire. Restez bien attentifs, peut-être après Manon Lisa, le petit pêcheur sur Europe 2 Pop Radio.
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2: Attention, dans les Pays de la Loire, je vous partage le titre que j'ai réussi à faire en premier au piano. Vous reconnaissez ces notes. Dr. Dre avec Still Dre. Ah, oh, ça fait plaisir de réécouter ce titre ce lundi.

0: continue à se faire plaisir ici dans l'Ouest avec notamment Ozier ou encore Teddy Swim. C'est 30 minutes pop non-stop qui démarre.
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Souvenez-vous, dans les Pays de la Loire, sur Europe 2, je vous ai fait découvrir cet artiste pop Joseph Kamel avec son titre « Celui qui part » ou encore « Ton regard ». Il est de retour, cet artiste normand, avec son titre « Crash », c'est sur le nouvel Europe 2 et déjà premier sur la pop. 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

Une playlist pop bien fraîche pour cette semaine bien chaude. Ici sous le soleil des Pays de la Loire, je vous partage Maneskin ou encore Bébé Rexha avec New Religion. Bon après-midi les Ligériens, les Ligériennes.

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0: C'est lundi aujourd'hui, j'espère que vous êtes heureux, que vous êtes bien, que vous êtes détendu. Vous n'étiez pas là ce matin quand on vous faisait les bisous du lundi. Ah bah alors vous étiez où? Mais j'espère que vous nous écoutiez ce matin. J'espère que vous étiez là, parce que nous, ce matin, on a fait une bonne séance rigolada. On a parlé de la robe de Stouff, qui est toujours merveilleuse.
1: Mais je ne l'ai pas changée, en fait.
0: Alors, c'est quoi cette petite robe? Bah, évidemment, ce n'est pas un mariage, tu ne vas pas te changer plusieurs fois par jour.
1: Mais pourquoi pas? Il y en a qui le font,
0: non? Non, Stouff, enfin, pas de ça, on est entre nous, tu peux la garder six jours de suite, si tu veux.
2: D'ailleurs, je l'ai vue dans des photos, elle l'avait tout le week-end.
3: D'ailleurs, ça sent, hein.
0: Mais vous ne savez pas parler aux femmes, vous Stouff. Tu sens, tu sais quoi, tu sens.
1: Je ne les
0: sens
1: écoute pas, t'inquiète pas.
0: Tu sais, tu sens.
1: Mais je sais que je suis bon.
0: Tu sens le pot pourri de Zara Home.
1: Est-ce que c'est un compliment?
0: Il y a que ça qui m'est venu.
1: Je déteste les pots pourris, mais bon.
0: Ça va, t'es heureuse?
1: Oui, et toi?
0: T'as passé une belle journée?
1: Bah écoute, boulot.
0: C'est boulot. Hein. Toute l'équipe est là. Monsieur Pietre est avec nous.
2: Je viens de m'arracher avec un paquet de chips que j'ai trouvé dans le bureau, là.
0: Oui, mais tu sais, on a fait une vidéo la dernière fois. Si tu pouvais arrêter de bouffer tout ce que tu trouves.
2: Mais oui, c'est un peu ça le problème.
0: Ça serait bien. Ça serait pas mal. Monsieur Corentin est en forme?
4: Ouais, ça va.
0: Une petite sieste. Ou il l'a pas faite, ou il l'a faite.
4: J'ai rien fait.
0: Oui, il l'a pas fait. Bah, c'est ça, mais c'est pour ça. Je l'ai vu tout de suite, il l'a pas fait. Ça va, mon petit Tony?
4: Ça va très bien.
0: Quand est-ce qu'on est invité au prochain repas?
4: Ah, cette semaine, si vous voulez, on se fait un truc.
2: Allez. Mercredi.
4: Mercredi.
0: Ouais.
4: Ou mardi soir pour l'équipe de France.
0: Non, parce que.

0: Mercredi.
1: Mercredi.
2: Ouais.
1: Ou mardi soir pour l'équipe de France.
2: Non, parce que... Ah non, mardi soir, non, jamais. Vous, si vous faites un truc le mardi soir, les amis, je vous rappelle qu'on a encore mercredi, jeudi, vendredi pour se réveiller. Non, merci. J'ai envie de dire non. Monsieur Vito réalise cette émission. Oui. Dans l'émission aujourd'hui, je vous parlerai d'une espèce de vengeance d'ex. Vous essaierez de vous souvenir, vous, l'équipe, de remonter assez loin pour essayer de vous souvenir si vous aviez eu des petits soucis des fois avec vos ex ou des choses comme ça. Corentin, évidemment, cela n'était pas destiné pour toi, cette séquence.
0: C'est pas ciblé, voilà.
2: Mais vous entendrez une petite vengeance qui s'est passée quelque part aux États-Unis. Qui peut battre l'équipe au blind test? 20 euros ou 200 euros à rafler. Le principe, il est très très simple. Vous choisissez d'après vous qui peut vous paraître le plus nul dans cette équipe au blind test. Je peux faire partie de la sélection parce que je n'ai pas les réponses.
0: Après, toi, ça dépend du thème, mais c'est vrai que t'es sorti des années 80, t'es nul.
1: Ouais.
2: C'est violemment dit.
3: Mais c'est vrai que c'est pas faux.
2: Mais c'est un petit peu vrai. C'est vraiment. Ouais, j'ai des thématiques sur lesquelles je suis très fort, mais globalement, je suis pas top. Les trois infos du matin qu'il fallait retenir, on en parlera d'ici quelques minutes. On fait un gros bisou. Comment que va la France aujourd'hui? Comment elle va? La personne qui est en ligne, ma petite Marine, comment ça va?
4: Coucou l'équipe, coucou Corée.
2: Bonjour Marine. Qu'est-ce qu'elle fait Marine dans la vie à Aix-en-Provence?
4: Elle est gestionnaire de paye.
2: Ah voilà, c'est-à-dire c'est toi qui nous fais... C'est-à-dire c'est toi qui es la première à te rendre compte qu'entre le montant que tu déclares en haut de la feuille et ce qui nous reste en bas, il ne reste pas grand-chose.
4: C'est ça, à peu près la moitié.
0: Ouais, c'est ça.
2: Non, entre le... Attends, parce que les gens oublient un peu ça. Entre le... Alors, t'as
0: l'employeur.
2: T'as les charges patronales. T'as donc t'as ce qu'on appelle le brut chargé. Ça, c'est le patron. Ensuite, l'employé, il a le brut. Et ensuite, il a le net. Et après, il a le net après impôt.
0: Oui, c'est ça.
4: Oui, c'est ça.
3: Alors, tout à fait. Justement.
4: On est d'accord. Faire un stage avec moi,
2: oui. On est d'accord. Donc, si tu passes, je crois que du brut patron au brut salarié, c'est quoi? C'est 40% de charge, non?
4: Un peu moins, quand même. 30.
2: Ouais. 30.

0: Salaire, oui.
1: Ouais, un petit peu moins, oui.
2: Regarde, un employé qui gagne 2000 euros brut.
0: Oui.
2: Déjà, combien il coûte? Il coûte 4000 à l'employeur, on est d'accord?
0: Oui, c'est ça. 3600.
1: Mais...
0: Oui, à peu près 4000.
2: Ah, et à l'arrivée, il a combien? Il lui reste combien une fois les impôts déduits?
3: 1500. Oui, 1500, t'as raison, c'est moins 25 euros. Dans les 20 quarts, quoi.
4: Bon, là-dessus, tu rajoutes une petite mutuelle, 3-4 tickets restouilles, on est à 1000. Hein.
0: C'est ça.
4: Voilà, tu rajoutes encore une place de parking et un machin, et c'est lui qui paye.
0: Ouais.
4: Et c'est lui qui paye pour venir bosser. Non, mais ça, est-ce que toi-même.

0: Oui.
1: Et les petites fleurs sur les ronds-points.
2: En tout cas, je te fais un gros bisou et je te souhaite une belle. Fais un bisou à qui tu veux. Vas-y, profites-en. T'es avec tout sur Europe 2. Vas-y.
0: Ben, je fais un bisou à ma petite famille qui est à l'école, mon fils qui est parti en stage pour 2 semaines et mon mari qui est
2: stage
0: au
2: de quoi
0: travail aussi.
2: Stage de quoi le petit
0: Stage de seconde et il fait Airbus.
2: Oui. Ben, tu sais quoi, nous on a un petit stagiaire chez nous là, qui est là pendant une semaine. Il est très sympathique. Il n'a pas l'air à avoir inventé des vaccins, mais crois-moi. Il s'appelle Louis, on l'appelle Wikipédia.
3: Wikipédia.
2: Parce qu'à chaque fois on lui demande des trucs et il est un peu plus lent que Wikipédia. Mais bon.
1: Mais par contre, il est bavard. Hein.
2: Mais il parle trop.
1: Oh là là, oui.
0: Ah, mais il est timide, c'est normal.
2: Non, il parle beaucoup. Hein, Louis, vas-y, tu l'as. Hein, il parle tout le temps avec tout le monde. Toi.
4: Bonjour, vous allez bien?
0: Ouais. Bonjour.
3: Ouais, toi.
1: On va vous laisser. Hein.
3: Ouais. Jolie moustache.
2: Tu comptes faire de la radio, Louis?
4: Non, mais plus dans le journalisme.
2: D'accord, ok. Bon, tu vas fermer ta gueule maintenant, Louis. C'est fini.
4: On fait ça. Alors.
2: C'est pas ton émission, tu es stagiaire.
4: Allez, on fait ça.
2: Allez, bisous.
3: Allez, on fait ça.
2: Bisous, mon Louis.
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2: C'est Europe 2, salut tout le monde, merci d'être là.

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3: C'est Europe 2, les Superman Lovers, c'est ce que vous allez entendre dans un instant. Je vous expliquerai une histoire de vengeance. Ça, c'est pour vous pimenter l'après-midi. Vous vous direz, ah, est-ce que c'est bien de se venger de son ex? Est-ce que c'est bien? Est-ce que ça sert à quelque chose de le faire? Est-ce qu'on se sent pas bien sur le moment? Est-ce qu'après, on regrette pas?
4: Le karma, c'est important.
3: Nous en parlerons d'ici quelques minutes. Un conducteur des Deux-Sèvres, dans la série des infos qu'il fallait retenir du jour, a été contrôlé ivre, sous stupéfiant et sans assurance. Mais dis donc, on était quasiment aux quatre à la suite. Il a ramené sa femme à son coiffeur. Ah, pour qu'on rentre, hein. La police l'arrête et les gendarmes, en l'arrêtant, voient effectivement cette espèce de trio, se disent, mais quand même, bravo monsieur, vous avez tout gagné, mais pourquoi vous n'avez pas laissé le volant à votre femme qui a le permis et qui est sobre? Sa réponse a été, femme, elle ne devrait pas conduire. il a quitté le contrôle sans permis, il a laissé la voiture à sa fourrière, sa femme est rentrée en taxi. Vous ne rêvez pas, il a préféré foutre la voiture en fourrière que de la confier à sa femme.
5: Mais c'est quoi la bagnole?
3: C'est-à-dire que le gars, il est goujat. Pas qu'un peu, jusqu'au bout.
4: Ouais, en plus, c'est une voiture pourrie, avec 4000 km, hein, mais non.
3: Ah, c'est que jusqu'au bout, chérie. Non, tu n'as conduit pas la voiture.
6: Prends le taxi.
3: Foutre, c'est une Clio 2, modèle de collection. Et puis, les pauses fraîcheurs, si vous suivez le football, les pauses fraîcheurs, alors elles ne font pas l'unanimité. C'est un nouveau délire qui a été installé, on l'a vu la dernière fois, pour un match de l'équipe de France qui jouait à Nantes. Bon, ça n'a pas de sens, il faisait 12 degrés à Nantes.
5: Ah oui. Non, mais ils étaient en train de s'entraîner à le faire pour la Coupe du Monde.
3: Bah, s'entraîner à s'arrêter pendant une minute, tout le monde peut le faire.
7: Et comme par hasard, c'est pile le temps qu'il faut pour caser une pub à la télé.
5: Ah, bah ça, c'est autre chose.
7: Ah, bah oui,
3: c'est fou.

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0: temps dans un instant sur Europe 2, toute l'équipe est là. Nous aurons dans un instant qui peut battre l'équipe au blind test. Alors je vais vous dire, il y a des gens qui sont très bons au blind test chez nous, des gens qui sont moins bons. Stouff est number one.
1: Surtout
0: Corentin est très très bon. Très bon au blind test.
2: Ça dépend les années. 80, ça va.
3: 90,
0: moi pas très bon, ça dépend des années. Pietro, ça dépend de ce qu'il a fait ce week-end. Et Tony, c'est toujours pas sur quelle radio il est. Alors demandez,
1: on est toujours sur Virgin Radio.
0: Voilà, si vous lui demandez de savoir les titres, on n'y est pas. C'est Europe 2.
2: Europe 2.
0: Foufou que tu es, c'est Europe 2.
2: Europe 2.
0: Aux États-Unis, c'est une info qui a circulé. Une manageuse d'un McDo s'est retrouvée à servir son ex-petite amie au drive du fast-food.
4: Ça sent la saloperie.
0: Elle voit passer la tête, elle fait « Aïe, mon ex !» Visiblement, elle ne s'était pas quittée en bon terme, puisqu'avant de la servir, ils ont vu aux caméras de surveillance qu'elle allait chier les frites et qu'elle a même craché dedans. Elle s'est même filmée en train de le faire, la vidéo est devenue virale sur les réseaux sociaux. Vous vous doutez bien, elle a été licenciée.
3: Oui, mais
0: elle a eu sa petite...

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1: Dieu le sait là-haut.
2: Oui, Dieu voit tout.
1: Dans les bons côtés, dans les bonnes colonnes, il a mis Coco n'est pas jaloux.
3: D'ailleurs, il y a certains de ses ex qui sont avec lui.
1: Ouais. Et il sait que quand j'arriverai là-haut, il dira Coco n'est pas jaloux. Et il dira bon, par contre, on attaque l'autre côté. Là, ça va être un peu plus long. Ah, ça va être un peu plus long. Salut tout le monde, c'est Europe 2, nous sommes lundi aujourd'hui. Merci d'être de plus en plus nombreux à nous écouter. J'ai vu les chiffres du digital, les amis, la semaine dernière.
2: Digital.
1: Bon,

0: Alors, je vais t'aider, je vais t'aider.
1: Alors, chou, c'est pas tout.
0: Écoute-moi bien. Si tu veux, écoute-moi bien, écoute-moi bien, ma petite Mélanie. Non, non, Mélanie, si tu veux gagner, prends passe tout. Je vais t'aider, prends passe tout.
1: Chou,
0: c'est la meilleure. Non, je te le dis, c'est la meilleure de nous tous. Il reste Tony, Corentin, Pietre, Vito et moi.
2: Et Tony.
1: Et Pietre.
0: Et Tony.
2: Et Pietre.
1: Et Tony.
0: Et Pietre et Tony.
1: Et Vito,
3: non,
1: parce
3: alors,
1: que...
3: toi, Chloé, je sais que toi, t'es assez doué. Non,
4: après, ça dépend du
5: c'est
4: thème.
5: C'est une brêle, des fois. Hein. Tu sais,
0: Pas... Dis donc, tu peux avoir un peu de respect,
5: non,
0: toi.
5: Non, excuse-moi, c'est vrai que t'es là.
0: Bah oui, je suis là.
1: Au blind test. Au blind test, il est bon dans le...
0: Alors, qui tu veux choisir? Qui tu veux choisir? Laissez-la réfléchir. Pietre. Corentin.
6: Tony.
0: Tony. Pietre.
6: Tony.
0: Tony. Pietre.
6: Tony.
0: Tony.
3: Pietre.
0: Allez, ça a été choisi de bon cœur. Voici le blind test. Attention, le premier qui me trouve le groupe à chaque fois marque des points. C'est parti, premier.
2: YouTube.
1: Fort.
0: Qu'est-ce qui s'est passé? Youtou, t'as trouvé Youtou, toi?
5: Ah bah celle-là.
2: Parce que j'aimais bien cette chanson.
1: Bono, c'est son âge.
0: Ok. Je mets un point pour Pietre. J'ai un doute, mais je mets un point pour Pietre.
2: Ah non.
5: Si, celle-là.
0: On y va. Attention, écoute bien, Mélanie.
2: Oh. Johnny. Je sais plus.
3: J'étais pas née.
2: Je t'aime.
3: Dis-moi que les musiques là, je les écoutais pas.
0: Deux points pour Pierre.
2: Je m'impressionne moi-même.
0: Attention. Troisième.
2: C'est Rolling Stone.
5: Ouais, bah oui.
0: Excuse-moi. Qu'est-ce qui s'est passé là? Il est tombé sur une compile fan des années 70.
3: Ah ouais.
0: On a plus récent derrière.
2: Ouais, un petit peu des fois.
0: Allez, on y va.
2: Tape, tape, tape, débarre. Section d'assaut.

0: Les soirées samedi soir, quelquefois samedi soir.
1: Qu'est-ce qui se passe, Mélanie?
2: Eh ben, il est trop rapide, c'est pour ça que je l'avais pas choisi.
3: Mais même moi, je comprends pas.
1: Tu sais que le but du jeu, c'est pas d'atomiser
4: nos
1: auditeurs.
4: J'en ai rien à foutre. Non, mais
2: le premier degré. En plus, j'ai même pas eu le temps de lui dire le mot qu'il avait déjà sorti. Le bon, allez, titre, le groupe.
3: Le Wachibi, je l'ai laissé un peu traîner. Hein.
1: Tu l'imagines, là? Tu l'imagines avec le petit à côté, là? Elle est avec le petit garçon qui est à côté qui fait
4: « J'en ai rien à foutre !»
1: Qui lui dit « Alors on a perdu, bah, madame !»
5: Non, il reste encore 3 secondes, c'est ça.
2: Ah non, là j'ai débauché, je suis avec ma fille.
1: On va faire le tout pour le tout.
6: Allez.
5: Ah non,
1: le tout pour
5: le
1: tout.
6: C'est le super banco.
1: Le super banco, ce titre-là vaut 1000 points.
6: Allez.
1: Ça veut dire que si jamais Mélanie, elle gagne, elle gagne. Si Piette gagne,
2: on y va.
1: Trop bien. On y va.
2: Voilà, c'est le jeu.
1: Attention.
7: Je l'ai.
2: Ah putain. Oh,
5: ah,
2: t'es
5: pas
2: quoi?
5: Dis rien, Piet. Piet, tu l'as?
6: On pourra l'écouter, ça, après.
1: Ah, vas-y.
4: Nelly Furtado.
6: Eh oui.
1: Je me suis étonné moi-même.
8: Non, mais elle va croire qu'on a triché.
1: Je suis étonné moi-même que cette buse ait trouvé un morceau. Déjà, c'est étonnant. Mais là, il en a trouvé 5. Pas toi, la buse. Hein. C'était Pietro. Mélanie, je t'embrasse. C'est perdu. Gros bisous.
2: C'est pas grave.
1: Bisous, ma belle.
2: Vous avez eu au téléphone. Restez comme vous êtes.
1: Bah, t'es un amour. Bisous.
5: On pourra rejouer.
1: Alors, tu rejoueras avec nous. Je t'embrasse fort. Bisous. Tu m'as étonné, Pietro.
4: J'ai gagné quoi?
1: Rien. Le droit de rester jusqu'à 18h. Bonjour. Un point sur l'actu. Un point sur la météo, dans un instant on sera de retour. Et si Kylian était président, le jeu des 1000 boules et un mec qui restait debout 12 ans.
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1: Que c'est une passion.

0: Dès de nuit, vous êtes sur la... Comme ça, vous faites « Où, David ?» Yeah, c'est crazy. Voilà, je vous en parle dans un instant. Dans un instant, essayez de réfléchir. Qu'est-ce qu'il y a comme concert introuvable.
1: Je vois tout de suite, moi.
0: Qui s'est blindé très vite. Je vous offre les places. Il n'y a que dans cette émission que vous allez pouvoir gagner les places, le transport, l'hôtel.
2: Il a fait un événement sportif il n'y a pas longtemps.
0: Oui.
3: Putain.
2: Ah. Il a joué
0: je
2: la coupe.
0: Je ne vous en dis pas plus, je vous en parlerai dans un instant. Tiens, je vous parlerai d'un gars qui est resté debout. Vous pourrez me dire si vous y croyez ou pas. Il est resté debout. 12 ans de suite.
2: Hein ?
4: Oh. Il s'est jamais allongé.
0: Je vous explique tout ça dans un instant. Vous allez dire, mais dis-moi pas que c'est pas vrai. Si, nous jouerons au jeu de l'équipe tout à l'heure pour essayer de jouer tous ensemble à savoir ce qui est le plus lourd. Et puis, vous, les auditrices et les auditeurs qui êtes chez vous à la maison, qui êtes en train de vous dire, ah, ça me saoule. Ça, j'en ai marre. Mais voilà, vous êtes en train de bougonner dans la voiture. 06 33 11 32 11, c'est mon WhatsApp. Vous pouvez nous laisser des messages ou alors envoyer Koé au début de votre SMS. Vous écrivez au 7 12 13. Ça arrivera sur notre écran des SMS et de l'ordinateur. Venez vous nous raconter ce qui vous saoule. Venez vous raconter ce qui, ces derniers jours, vous énerve. Vous voyez un truc à la télé, vous entendez à la radio, vous le voyez dans les infos, vous dites ça me saoule. Voilà, ça me saoule, j'ai envie de le dire, ça me saoule, donc faites-vous plaisir. Et on en parlera tout à l'heure, juste avant 17h, ce sera votre séquence à vous, comme d'habitude. Kylian Mbappé a été interviewé et on lui a posé cette question. Est-ce qu'un jour il aimerait devenir président de la République ?
4: Ah, pff, ouais. Et il a dit quoi ?
0: Il a dit, pas mal de gens me disent ça, mais ce n'est pas dans mes projets. Je suis déjà assez détesté comme ça.
3: Elle commence par gagner la Champions League avec le Madrid.
0: Est-ce que. Alors, c'est vrai.
3: Non, mais. Je suis arrivé, j'ai rien gagné.
0: Pourtant.

0: Et où le petit courrier là
1: Théo Lavabo, Théo Lavabo, je rigole, mais.
2: Non, moi je tenterais une femme.
1: Mais ah, ça y est.
2: Non, mais ouais. Non, mais même sans ça, on n'a jamais tenté de femme. Pourquoi ne pas essayer? Mais j'ai peut-être Mimi Mati.
0: Non, bah non.
2: Je t'éconne.
1: Non, mais moi,
0: ça
1: je...
0: partait bien.
1: Alors, moi, je vais vous dire un truc. Je m'en contrefou que ce soit une femme politique, une femme présidente, un homme président. C'est jamais un truc sur lequel je me suis arrêté, moi, le sexe d'une personne, à savoir si c'est mieux un homme ou une femme. Alors, je m'en fous totalement. Oui.

0: Elle nous a donné, ma petite Nathalie, combien ?
1: 257.
0: Eh ben, c'est toi qui as donné le plus, donc c'est à toi. Je dis au revoir en premier.
2: Ouh là là.
0: Bisous, ma petite Nathalie. Tu peux reprendre le client.
1: Bon, ça y est.
0: Ouais. Va repiquer du cul.
1: Merci.
0: Allez, on y va.
1: Ciao, ciao.
0: Allez, bisous. Bisous.
1: Allez, ciao, salut.
0: Bisous. Bisous. Ouais, j'adore ça, piquer les. J'adore piquer. Mais pas... J'adore ça.
3: Mais à fond, pas que ça, piquer.
0: Non, mais j'aime bien. À refaire les pansements, ça me ferait chier. Mais piquer, là, le petit moment. Là,
4: t'es sérieux toi?
0: Non, piquer les. Je le faisais à un moment donné. J'avais une petite chérie à un moment donné qui avait besoin d'être piquée. C'est moi qui le faisais, j'adorais ça.
5: À distance, en plus, tu l'as acheté comme
0: ça. Ah, je l'ai acheté comme ça. Je la faisais courir dans le jardin, j'avais un petit fusil.
4: Paf, oh là là. Elle avait une cible dans le dos.
0: Oh là là, c'était génial. Après, je suis allé travailler aux autres Beauval tellement ça m'éclatait. Non, mais vraiment, j'aime bien faire ça. Il ne faut pas faire mal. Le but du jeu, c'est de ne pas faire mal.
3: Bah, oui.
0: Et quand tu fais pas mal à la personne, bah, t'es content, tu ne lui as pas fait mal. Il reste Mickaël et Christian. Les gars, ça va, les gars?
6: Ça va.
0: Qui va repartir avec la somme? Celui qui nous a donné le moins. Christian, le chauffeur livreur de Nîmes, il nous a mis combien?
6: Ben, j'ai dit 230.
0: Mmh. Mickaël, le chauffeur de taxi de Reims, il nous a dit combien ?
6: Bah, 255.
0: Eh ben, c'est Christian.
7: Ah, bravo, Christian !
0: Oh, Christian, 230 euros dans ta poche. Hop, c'est cadeau,
6: merci,
0: c'est pour nous.
6: Amis.
0: Bisous, mon Christian.
6: Merci à vous.
0: Allez, soyez prudents, arrêtez de klaxonner quand Christian il se gare. Ça lui fait pas plaisir de se garer. Il est livreur, il a pas le choix.
4: Avec Ricri.
0: Ah, il en a marre des cons qui klaxonnent derrière. Salut, mon Mickaël. Bisous, les taxis à Reims. Je t'embrasse, mon Mickaël.
5: Ah, il est parti.
0: Ah, il est parti déjà.
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0: 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Rihanna. 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

0: événement, c'est un truc de malade.
1: Est-ce que t'as vu qu'à Barcelone, par exemple, quand il faisait ses concerts, même les gens qui n'ont pas réussi à avoir de place, ils restaient devant, tout autour du stade,
2: pour écouter.
1: Et pour écouter et danser et tout.
3: Bah, c'est ce que je vais faire, moi, je vous dirais.
4: Tu me diras. 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
1: D'accord,
4: t'as pas le droit, mon coco. Si jamais c'est toi que j'appelle, je te demanderai de prendre une voix masquée.
3: Ouais, voilà, j'irai avec qui? Avec Sébastien.
4: J'ai vu passer une vidéo d'un Indien sur les réseaux sociaux. Moi, j'ai toujours du mal avec ça parce que je sais jamais si ce que je vois est vrai ou si c'est faux. Parce qu'on peut me raconter ce qu'on veut. Ça fait 12 ans qu'il est debout. Ce monsieur ne s'est jamais assis depuis 12 ans. Il fait ça pour montrer son détachement au confort matériel. Bah, évidemment, pas de chaise. Hein, et renforcer sa discipline spirituelle. Bah, avec lui, IKEA font faillite. Hein, la Duxmutte de IKEA, ils en vendent plus. Hein.
2: D'accord, mais debout tout le temps.
4: Alors attendez, parce que... pour dormir, il utilise une balançoire pour s'accouder dessus. Mais le problème, c'est que son physique change. Ses jambes ont gonflé. Les vidéos, les gens, on voit que ses jambes sont gonflées et l'aident à faire circuler son sang parce qu'il a décidé ni de s'asseoir, ni de s'allonger.
0: Il doit avoir mal aux pieds.
4: Comment tu fais pour ne pas sombrer? Que tes jambes, elles
5: lâchent. C'est vrai, il a une balançoire, il doit être en équilibre.
3: Ils vont faire tes besoins surtout.
4: T'es sûr, c'est debout.
2: Bah debout.
4: Non, le plus dur c'est de dormir, c'est pas faire ses besoins. Oui. Tu peux faire tes besoins debout.
3: Dormir debout, oui, je sais que tu peux, mais.
5: Oui, enfin debout, je pense qu'il.
2: Il est en squat.
5: Le truc c'est qu'il, oui, c'est ça, mais il veut pas. Je pense qu'il doit faire peut-être des exercices, mais il veut pas s'asseoir ni s'allonger sur quelque chose.
4: C'est tellement
1: mais c'est
4: bon.
1: Comme les gars qui sont dans l'espace. Si, ils dorment debout, ils s'attachent avec des trucs, des scratchs.
6: Mais ils sont en apesanteur.
4: Oui, mais ils sont en apesanteur. Vous savez, moi, je trouve que c'est tellement le meilleur moment de la journée.
5: Quand tu te couches.
4: Tu te couches, mais d'abord quand tu t'assieds. Ce petit passage par le canapé. Tu sais, tous les gens qui ont plus de 40 ans sauront de quoi je parle. Ce petit moment où tu laisses aller tout ton corps avec le petit.
2: Tu
4: fais un bruit de
5: allongé, oui, c'est vrai. Quand tu as,
4: allongé, je vais vous faire rêver. J'ai acheté un surmatelas, m'a coûté 12 euros chez Amazon. On s'en fout. Surmatelas que j'ai remis au-dessus de mon matelas. Maintenant, quand je me couche, gars, je fais.
1: Moi, j'aime pas, tu vois ça, quand tu t'enfonces dans le lit. Autant dans le canapé, je dis pas, mais dans le lit, non.
4: Je m'enfonce, c'est pas le blob, hein, j'ai pas non plus, je touche pas le sol.
1: Il est où, Coco?
4: Quel est ce petit confort du quotidien que vous pouvez pas vous passer?
2: Moi, c'est l'eau chaude. L'eau chaude, si j'avais pas d'eau chaude, c'est pas possible. Mais l'eau chaude, je trouve que c'est quelque chose de fantastique.
4: Ceci dit, j'ai eu une panne de chauffe-eau. Il y a quelques semaines, dure 3-4 jours, ça pique. Corentin.
3: Bah là, par exemple, la forte chaleur, mon kiff, là, c'est sur le lit. Tout nu.
2: Ne me dis pas avec le ventilo.
5: Le ventilo entre les jambes.
3: Le brumisateur, le ventilo. Et là, mon gars.
4: Le ventilo très près des coucougnettes. Comme dans les roues de vélo,
3: Tu sais que meilleur moment. T'as même pas envie de te tourner.
6: Un petit peu de Bad Bunny.
3: Ouais, voilà. Tu t'es mis plein de temps.

0: C'est le meilleur moment. T'as même pas envie de te tourner.
1: Un petit peu de Bad Bunny.
0: Ouais, voilà. T'es mis à blague en temps. Ah putain, là.
1: Mon petit Pietro.
2: Oh,
3: je suis pas trop confort, moi j'aurais pu faire Koh-Lanta, moi.
2: C'est vrai?
3: Ah ouais, moi je te dis, même le côté. J'ai un canapé, j'ai un nouveau canapé, mais je me mets jamais dedans.
2: Ah bon? Ouais,
0: parce que t'as
2: préféré une chaise. Préfère une chaise en bois.
3: Ouais. Et je me suis fait des bancs avec des poutres là en chaîne là et je préfère m'asseoir là-dessus.
2: Oui, évidemment.
4: La livraison de repas. Moi ça y est, je peux plus m'en passer.
5: C'est vrai?
4: Ah ouais, demain si j'ai plus ça. Ah oui.
5: T'es sérieux là?
4: Bah attends, dès quand tu sais que t'as tout ce que tu veux manger à n'importe quel moment de la journée, toi. C'est horrible.
0: Mais tous les jours?
3: Ouais. C'est froid, tu payes le double? C'est
2: bon.
3: Génial.
2: Oui. Bah écoutez.
0: C'est vrai. Toi?
2: Moi, je voulais le lit. Je pourrais plus me passer d'un. Je pense que le lit confortable en vieillissant, c'est devenu mon plus grand kiff.
5: Ah ouais?
2: Mon plus grand kiff.
4: Mais d'ailleurs, l'Indien, quand il va s'allonger pour la première fois, je pense qu'il faut qu'il se relève un peu les jambes.
2: Ah bah de toute façon, je pense que l'Indien, quand il va se coucher la première fois, il va dire
3: j'ai été
2: oh putain, j'ai été débile. Oh mais pourquoi j'ai fait ça pendant 12 ans? Oh là là.
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2: Monsieur Rabingrana, faut se remettre debout. Ah, jamais de la vie, de la merde. Et si vous luttez contre le confort, ben je m'en fous, je reste allongé.

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2: 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Bad Bunny en concert.
3: Bad Bunny.
4: Ouais, papa Bugs Bunny.
3: Ouais, bon, ça va.
2: 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Test de rapidité, d'intelligence, et ceux qui sont dans la voiture peuvent jouer avec nous et retiendront ça après. Bonne chance pour leur sortir dans une conversation. Sauf 500 tuiles de toit font en moyenne une tonne 5.
5: D'accord.
2: Est-ce que 358 000 cornichons sont plus lourds ou moins lourds que les tuiles?
5: Attends, 500, juste
2: 500 tuiles, ça fait une tonne 5. 358 000 cornichons, plus lourd ou moins lourd?
6: C'est quoi la marque des cornichons?
2: Je sais pas.
5: Ouais, c'est les petits pots ou les
2: c'est
5: gros
2: du,
5: pots?
2: C'est du mail, standard, classique.
5: C'est plus lourd.
2: Piquant moyennement. Plus lourd, les cornichons, ça ferait une tonne 7. Bravo, Stouff.
6: Oh, ouais.
2: Pietro,
6: ouais.
2: 180 millions de cheveux, pèse en moyenne 126 kilos. Est-ce que 56 poupées gonflables, c'est plus lourd ou moins lourd?
4: C'est moins. Ah oui, mais après, ça dépend lesquelles. Non, c'est moins lourd, c'est rempli d'air. C'est moins
2: lourd. C'est plus lourd. Ah 56 poupées gonflables, ça fait que 140 kilos. Ah si, il y a quand même.
6: Avant ou après emploi?
4: Je savais pas comment le dire, ça va être grave, je dis rien.
2: C'est dit. Voilà. 5 langues de tortue, Corentin.
6: Oui.
2: Ça fait 500 grammes.
5: Ah, c'est quand même, bah dis donc.
2: 5 langues de tortue, ça fait 500 grammes.
5: C'est les tortues terrestres, les grosses?
2: Oui, c'est les grosses. Est-ce que 45 malabars mâchés, c'est plus lourd ou moins lourd?
6: Plus lourd.
2: Non, c'est moins lourd. Ah. Le chewing-gum mâché, ça fait 270 grammes.
6: Ouais.
2: Ah ouais.
6: Ah ça, c'est les chewing-gum. Voilà.
4: T'as vu, ça m'éclate à chaque fois, il dit chewing-gum.
5: Chewing-gum.
2: Pourquoi? Tu dis quoi, toi?
4: Bah, chewing-gum.
2: Et moi, je dis quoi?
4: Chewing-gum.
2: Bah, pourquoi tu dis showing? Moi, je prononce pas.
6: Chewing.
4: Chewing-gum.
2: Pour moi, c'est chewing-gum.
4: Non, toi, tu dis même pas ça, tu dis chewing-gum.
2: Oui. Chewing-gum. Bah, en Picardie, on prononce. Tu sais, voilà.
6: Après, c'est son émission, il fait ce qu'il veut.
2: Voilà, je fais ce que je veux. Si j'ai envie de dire chewing-gum.
5: Ok.
2: Si j'ai envie de dire Piette, t'es pas là demain. Bah, Piette, t'es pas là demain.
4: Mais ça se prononce toujours pareil.
2: Ouais, bah, t'auras le temps de manger des chewing-gum. Alors, comme je dis des donuts, et on se fout de ma gueule à chaque fois, parce que je dis des donuts.
6: Moi, j'aime bien donuts aussi.
7: Et avant, tu disais potatoes.
2: Je dis potatoes et donuts.
5: Ça fait longtemps que je t'ai pas entendu.
6: Comment tu
2: les mecs au McDo, ils se foutent de ma gueule pendant une heure. Je patatouse et je prends un donut sans dessert, ils durent le plouc.
6: Comment tu dis brocoli?
2: Bah, brocoli.
6: Ah, ok. Ah, tu l'as dit quand même.
2: 34 boudins noirs. Écoute-moi bien, toi. 34 boudins noirs, ça fait 8,5 kg. Est-ce que 25 000 pilules de Viagra, c'est plus ou moins lourd?
6: Ah, je pense que c'est plus lourd, le Viagra.
2: Non, c'est moins lourd.
6: Ah.
2: 25 000 pilules de Viagra, ça fait 7,5 kg.
6: Ouais, que ça.
2: Et une bonne soirée. Vito, 123 000 pièces de Lego, ça fait 308 kilos.

0: C'est vrai qu'on n'y pense jamais.
1: On n'y pense jamais. On regarde jamais le poids de ce truc. Non.
2: Oui. Mais est-ce que 2500 pistaches décortiquées, c'est plus lourd ou c'est moins lourd?
1: Alors attends, décortiquées.
2: Je vous laisse réfléchir tous ensemble.
1: Il n'y a que la coquille.
2: Elles sont décortiquées, il n'y a, ouais, a que l'intérieur.
1: Ah, il n'y a que l'intérieur.
2: Oui. Eh oui, parce que quand tu es décortiqué et que tu gardes que la coquille, c'est combien? Ouais. Généralement, tu ne gardes pas la coquille.
1: Ça fait mal aux dents à chaque fois.
3: Il enlève les crevettes, il jette les crevettes.
2: Lui, il mange la tête, mais il jette le corps. Enfin, j'aime pas ça, moi. Alors, 2500 pistaches, c'est plus ou moins lourd que 2,8 kg?
3: Ah, moins lourd, moi.
1: C'est plus lourd, vous êtes malade ou quoi? Les petits paquets de pistaches, c'est la piste. Ouais, c'est plus lourd.
2: Genre eh ben c'est moins, moins. Ça n'a fait que 1,5 kg.
4: Mais décortiqué. Quoi, le fruit est plus lourd.
2: Décortiqué.
4: T'enlèves le fruit.
2: Voilà, merci.
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2: Qu'est-ce qui vous saoule en ce moment? On en parlera dans un instant. On va pas faire une heure sur le petit fruit de la pistache.
4: Bah si.
2: Voici David Guetta et Sia. Dans un instant, qu'est-ce qui vous saoule? Venez nous le raconter. Nous aurons Simon qui viendra nous dire tout ça. Nous aurons Lydie, 06 33 11 32 11.

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3: Venez nous raconter ce qui vous saoule, faites-vous plaisir. Première partie, prenons Lydie. Bonjour ma petite Lydie.
4: Salut tout le monde.
3: Comment elle va, Lydie?
4: Ça va, je débauche là, donc bon, tout va bien.
3: Tu bosses dans quoi?
4: Je suis agent d'entretien.
3: Agent d'entretien, très bien.
4: Tu feras... Ouais.
3: J'espère qu'ils sont gentils avec toi, hein, les gens.
4: Oui, ils sont très gentils.
3: Bon, ouais. C'est le principal. Il faut toujours être gentil avec tous les gens avec qui on bosse. Voilà,
4: oui, important. Et puis dire bonjour aussi, c'est important.
3: Ah, merci, on est d'accord. Qu'est-ce qui te saoule, toi?
4: Alors moi, ce qui me saoule, c'est les cartes digitales dans les restaurants, là où il faut rentrer le QR code pour avoir accès à la carte. Ça me
5: très très cher. C'est vrai que ça peut être relou, ça.
3: Eh ben,
4: c'est relou. Je vois ma belle-mère, elle s'est même pas envoyé un SMS. Alors, parle de QR code, elle est perdue, quoi.
3: Moi, je suis encore un peu. Alors, parce que peut-être génération du mec qui aime bien avoir le menu.
6: Ah, moi, j'adore la carte.
3: Tu vois?
7: Mais c'est quoi là? C'est quoi l'intérêt d'avoir fait ça, ce QR code?
3: Parce que
7: maintenant, économiser du papier.
3: Non, parce que tu peux payer. En fait, tu peux payer à distance, tu payes ta table, tu mets ton service. En fait, tu peux tout faire. Ah. Tu n'embêtes plus avec serveur, l'addition, le machin. Quand il y a du monde et qu'il y a l'affluence, tu payes et tu peux même diviser par le nombre de gens qui sont à table. En fait, c'est des petites fonctions pour les menus déjeuner.
7: Il y a des frais. Va expliquer ça à Tata Micheline.
3: Mais Tata Micheline, elle s'en fout.
6: Tu l'invites, mais Tata Micheline déjà.
3: Tata Micheline a fait son chèque.
7: Non, Tata Micheline, si tu veux rester avec Tata Micheline, c'est pour qu'elle paye elle. Hein.
6: Non, oui.
3: Mais j'ai eu ça ce week-end. Ce week-end, j'étais à une petite table. Le gars, je lui dis, je peux aller dire le menu. Elle m'a dit, regardez, sur la table, il y a le QR code. Et elle a vu ma tête, elle a dit, bon, je vais vous amener le menu. Ah, oui.
6: Mais à l'époque, il avait fait pour le Covid, pour pas qu'on se passe les cartes, les miasmes et les conneries.
3: Et c'est resté.
6: Et c'est resté.
3: Et alors, donc, la demoiselle, elle m'a amené le menu. Bon, comme j'avais pas mes lunettes, je dis, je vais regarder le QR code.
7: Le relou.
3: Et

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3: Vous rêvez d'aller au concert de Bad Bunny? Il n'y a plus de place nulle part, il y en a seulement chez nous. Je peux vous dire que Tony, qui produit cette émission, s'est démené pendant des jours.
4: Je et remercie là, une dame, Estelle, elle s'appelle.
3: On embrasse Estelle. Estelle, on a ses places. On a en plus l'hébergement.
4: Ouais.
3: On a en plus, vous serez en hôtel combien d'étoiles?
4: 4 étoiles.
3: 4 étoiles.
5: Le truc, c'est qu'à l'entrée du concert, vous appelez Estelle, du coup.
3: Ah ouais, il faudra vous appeler Estelle pendant 3 jours.
4: Salut Estelle.
3: Voilà. Voilà, c'est le problème. C'est le problème, c'est qu'il faudra vous appeler Estelle. Mais à part ça, ça va. Non, on les a eu légalement, mais il faudra peut-être frauder un petit peu puis mettre une perruque.
5: Mettre une perruque.
3: On vous expliquera tout ça.
4: Moi, je suis rouge à lèvres.
3: Voilà. En tout cas, le concert de Bad Bunny, c'est seulement chez nous. On jouera tout à l'heure si vous voulez jouer. 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Envoyez Coé pour jouer avec nous, C-A-U-E-T pour jouer avec nous, au C-A-U-E-T au 7-12-13. On a notre petit stagiaire qui fatigue. Regarde-moi ça, il est là depuis ce matin. Il est là depuis ce matin, 6h.
5: Mais il se lève à 3h du mat pour regarder les matchs de foot.
3: C'est vrai?
6: Ouais. Pour parler de l'Ouzbékistan, c'est génial. Ouais.
5: Il fera pas ça pendant 15 jours.
3: Faisons un gros. Non. Je pense qu'à un moment donné, il dira non, j'ai un match, j'ai oublié. Faisons un gros bisou à Argan. Simon qui est en ligne avec nous. Simon, il est chauffeur de bus. Simon, de ce qu'il ne supporte plus aujourd'hui, ce qu'il saoule, c'est quoi, mon Simon?

français si Paris ne renonce pas à sa taxe sur les géants du numérique. La filière viticole qui risque encore de trinquer, eux qui font face déjà à une taxation de 15% sur leurs bouteilles à l'entrée du marché américain. Dans le reste de l'actualité, le scroll pour les adolescents britanniques pourrait bien s'arrêter net. Le Royaume-Uni veut interdire au moins de 16 ans l'accès aux réseaux sociaux. C'est ce qu'annonce aujourd'hui le Premier ministre britannique Keir Starmer après une grande consultation nationale. L'Australie et l'Indonésie ont déjà sauté le pas en appliquant l'interdiction. Le Parlement français, lui, se penche également sur la question pour les mineurs de moins de 15 ans. Eux ont dû laisser le portable de côté pendant 4 heures maximum ce matin. Débattre, est-ce chercher la vérité? Peut-on être heureux quand les autres ne le sont pas? Voilà quelques-unes des questions qui ont occupé l'esprit des 530 000 lycéens qui ont passé l'épreuve de philosophie du bac. Entre quête de vérité, bonheur et technique, les candidats ont dû mobiliser leurs connaissances et faire appel à leur inspiration. Dès demain, place aux épreuves de spécialité avant le grand oral prévu du 22 juin jusqu'au 1er juillet prochain. Des

0: voter au 7, 12, 13. Nous aurons des nouvelles, tiens, de la Coupe du Monde de football. Et on jouera tout à l'heure au 100 balles et 1 mars. Aujourd'hui, il faudra trouver l'intrus. Il fait chaud dans ce studio ou c'est
1: non, pas un petit peu.
0: Je pense que ça va être que le début, parce que je pense que cette semaine, on va avoir très très chaud. Peut-être faire installer un petit ventilateur, moi.
2: Ça va taper, là.
0: Parce que moi, quand j'ai chaud, en plus l'après-midi, je suis pas bien.
3: Faudrait faire gagner des clims.
0: Mais je te jure.
3: Je rigole pas, je vais regarder.
0: Gagne ta clim avec Sandrine Rousseau à côté qui t'engueule quand tu l'installes.
2: Voilà. Non, dédicacée par Sandrine
0: Rousseau. Dédicacée par Sandrine Rousseau avec un barbecue Weber. Là, il y aura la totale. Laissez-moi vous parler d'une info qui est sortie ce matin. Ce week-end, il y avait le dernier match des finales NBA. C'est New York qui a gagné contre les San Antonio Spurs et on a vu un supporter qui a complètement pété les plombs. Après le match, il s'est dirigé vers des groupes de supporters new-yorkais. Il a voulu se battre avec eux, sauf qu'il était tout seul. Il y avait 300 personnes. Et tu vois, le gars, il met deux pâtés à gauche, il revient à droite, il en remet deux. Je veux dire, le gars, il a confiance en lui.
2: Ah, il a pété un câble, surtout.
0: Non, mais c'est ou une mauvaise vue. Ou alors il y a de la conscience. Mais c'est quand même un truc. C'est John Wick, mais pendant les finales de la NBA. J'ai vu ce week-end, je me suis fait deux films de John Wick. Je me suis fait le 3 et le 4.
1: C'est énorme.
3: C'est énorme. Super.
1: C'est magique.
2: Non, pas le genre.
1: Je pense qu'il est plus fort que Chuck Norris.
0: C'est pas à regarder avec votre chérie, mais. C'est du jamais vu.
4: Et qu'est-ce qu'il a comme balle dans
1: son pistolet ? Il a 400 balles.
0: C'est-à-dire que quand il a plus de balles, il lance le chargeur. Il tue le mec avec le chargeur. Puis il en reprend un. Puis effectivement, je ne sais pas comment il fait John Wick, mais c'est bluffant.
3: Ah, c'est super, moi.
0: C'est bluffant. Ça ressemble pas à grand chose. Au bout d'un moment, tu dis bon, ok, d'accord. Mais c'est quand même.
1: Non, mais ce qui est génial là, dans l'histoire de John Wick, c'est que ça part d'une histoire de rien. Un truc hyper concernant.
0: Son chien.
1: Le chien, sa voiture. Et le mec, parce que il va te flinguer un pays entier.
0: Le premier, c'était son chien. Ouais. Le deuxième, c'était sa caisse. À partir du troisième, les mecs, ils se sont dit, il n'y a plus de raison valable.
2: Ouais,
0: la raison valable, il s'est levé du mauvais pied dans le 3. Dans le 4, c'est mardi. Et il n'aime pas le mardi, il dit, je vais buter 423 personnes, John Wick. Non, mais si vous n'avez jamais vu ça, je vous invite à voir John Wick. C'est juste pour le délire. Voyez John Wick. Bon, voilà, c'est un truc. Est-ce que vous êtes déjà battu dans votre vie? Vous savez que moi, je me suis jamais battu.
1: Ah ouais?
0: Jamais.
1: Sérieux?
5: Même petit?
0: Jamais.
5: Parce que moi, petite, si, j'ai mis des tartes à des nanas.
0: Je me suis battu une fois au judo, ce qui m'a valu d'être exclu.
3: Judo?
0: Momentanément du judo, parce que monsieur m'avait fait mal en me faisant une prise. Et donc, j'avais pas bien apprécié, mais je ne me suis jamais battu.
1: Ah, moi, enfant, beaucoup.
0: Jamais.
1: Je me bats avec des enfants.
0: Mais enfant, adolescent, adulte, je ne me suis jamais battu. Corentin,
2: c'est déjà arrivé plusieurs
0: Stouf.
2: Fois.
0: Oui, avec les filles.
5: Moi, ça se tirait les cheveux, ouais. Pour les broutilles,
1: les bagarres de filles.
0: C'était quand la dernière fois?
5: Je sais pas, j'étais toute petite.
0: Les bagarres de filles.

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2: Je vais faire un gros bisou à Aline, à Lilia et à Brian. Aline, elle est aide-ménagère à Laval. Bonjour ma petite Aline.
3: Bonjour.
2: Salut ma petite Aline, bienvenue. Lilia, bonjour ma petite Lilia.
4: Salut Coé.
2: Elle est commerçante à Metz. Brian, qu'est-ce qu'il fait Brian?
5: Bonjour.
2: Il est pas une caissière. Il fait quoi?
5: Caissier.
2: A gagné une PS5. Oh, quel beau cadeau. On va la refaire. A gagné une PS5.
4: Waouh.
2: Wow.
4: Je vais faire des heureux.
2: Papier, stylo. Vous allez essayer de me trouver le just price des éléments que je vais vous donner aujourd'hui. Attention, c'est très dur. Il y en a 6. Peut-être un peu beaucoup, non?
6: Ouais, c'est beaucoup.
2: Vous avez le droit de faire une addition. Vous ne devez pas dépasser le montant. Je vous donne les éléments. Vous devez me trouver ce que...

0: Bah, ça doit pas être...
1: 16,49€.
2: Wow. Ah, quand même.
1: C'est un peu cher.
2: Ouais, ouais, c'est cher pour ce que c'est.
1: La casquette visière par soleil moche, 2,59€.
3: Ouais. Bon, j'ai fait un bon coup là.
1: Le pistolet à eau motorisé, 29,99€.
2: Ah oui.
1: La flûte celtique, cette cochonnerie.
4: Ouais. Ça vaut rien ça.
1: 20€.
3: Mais non, jouer. Oui, non, mais attention, elle est dorée.
5: Erta, le goût des choses simples.
4: Il y a encore un poil là.
6: Ouais, et encore, il reste un.
1: Il reste pour trouver le montant, la tapette à mouche.
2: Ça vaut rien, ça. Ouais.
1: La tapette à mouche, 1,60€.
2: Voilà.
1: Le tontan, le total, alors que Lydia a dit 78, Lilia. Que Brian a dit 88. Le montant total est de 88,60.
2: Wow. Wow.
1: Brian, on était peut-être just a price.
2: Bravo.
1: Brian, tu repars.
2: Merci beaucoup.
1: PS5 ? La PS5 pour Brian. Bisous, mon Brian.
2: Bravo.
3: Bisous, Brian.
2: C'est top,
1: mon ami, je t'embrasse fort, embrasse toute la famille pour moi. Bisous, bisous, Lilia, tu me fais pas la tête ?
7: Non, ça va.
1: Tu nous aimes. Allez, bisous, bisous, bisous, mon chéri, je t'embrasse fort. Matin et après-midi, on est là.
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1: Eh bien, je garde cette casquette qui ne me va pas du tout, du tout, du tout.
3: Ah, moi, je trouve que ça va bien.
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0: L'équipe risque d'arriver dans les pires conditions à leur premier match parce qu'en fait, toutes les autorisations n'ont pas été réglées.
1: Elle rigole
0: donc,
1: pas,
0: ils risquent d'arriver fatigués. Oui, mais attendez, excusez-moi, ils rigolent pas les Américains. Alors, moi, je vais être un peu plus chiant. Si c'est pour être rigoureux, bah, n'organise pas la Coupe du Monde de football.
1: Et surtout que les gens, a priori, là-bas, en ont rien à foutre.
2: Non, mais voilà, si tu sais que tous les pays ne peuvent pas y participer et que c'est problématique, non, tu le fais pas.
0: Bah, on est d'accord. Dans ce cas-là, tu prends un pays un peu plus ami.
2: Tout le monde ou personne.
0: Si tu décides d'être très rigoureux, bah, fais pas la Coupe du Monde, fais la Coupe de certains pays du monde.
3: Oui, mais il y a 4 ans, c'était pas dans ce délire-là. C'est ça le problème. C'est que, il y a 4 ans, il y a 15 ans, quand ils ont récupéré le truc, quand on leur file, il y avait pas tous ces problèmes-là.
0: Ouais. T'as peut-être raison. On est aussi tombé sur une prédiction improbable d'une voyante brésilienne qui a annoncé, écoutez-moi bien, une invasion d'extraterrestres le jour du match Brésil-Écosse, c'est le 25 juin, avec en supplément l'enlèvement de quelques joueurs du match.
1: Il faut la reprendre le 26, elle, à l'antenne.
0: Alors, elle, je pense que le 25, quand le match va se terminer par rien du tout, le lendemain, elle va dire

0: Jour vivant,
1: ah, on l'a bouffé.
2: On l'a bouffé il y a pas longtemps. Il était un peu persillé, Paul Le Poulpe. Ouais. Les voyants, vous y croyez ou pas vous?
1: Moi, j'y crois, mais je trouve qu'il y a beaucoup de charlatans et beaucoup de psys en fait. Il y a des psys qui se la jouent un peu, truc, et ça arrange les gens, et c'est bien parce que ça leur donne de la confiance. Oui. Mais il y en a, ils tirent sur la carte bleue, c'est des fous.
2: Oh, on est d'accord.
3: Mais psy, voyant, c'est différent.
1: Mais il y a des personnes, moi je pense qu'il y a quelques personnes dans le monde qui ont des super pouvoirs.
0: Et bien à ce moment-là, moi, le meilleur moyen, c'est de leur dire, plutôt que de prévenir mon avenir, essaye de me trouver un truc que seul moi je connais. Et si tu arrives à me trouver ce truc-là qu'elle ne peut pas trouver sur Google en faisant des recherches, et bien là, à ce moment-là, je vais pouvoir peut-être commencer à y croire. De fait de dire, tu t'enlèves deux cartes, tu te dis, je vois un déménagement, je vois le signe d'eau, vous allez vous baigner.
4: Le déménagement, c'est souvent.
2: Enfin, si tu tombes sur un voyant qui te dit, vous allez déménager et vous baigner, ça fait un peu léger quand même. Bah,
0: et généralement, les voyants, ils commencent toujours par ça.
1: Est-ce que tu t'en sentis déjà quelque chose de ouf, toi?
2: Moi, j'ai eu des trucs très étranges. Bah, je vous sais que alors, il y a beaucoup de charlatans.
1: Bien sûr.
2: Mais quand des fois, t'en découvres une ou deux, t'as des fois des gens très bluffants.
5: Et c'est surtout que.
2: Très bluffants, ils te disent des trucs, ils ne te connaissent pas. Quand tu réserves en Sébastien, que tu fais par téléphone. Évidemment, je dis Sébastien Coé. Mais tu dis Sébastien, tu tombes sur une personne en plus d'un certain âge, qui va pas te reconnaître à la voix, etc. Et qui commence à te recentrer sur ce que tu fais en disant c'est bizarre.
0: Oui, mais là voilà.
2: Ah, tu dis waouh, là il y a quelque chose, il y a quelque chose d'étonnant.
1: Mais tu le fais au téléphone toi?
2: Bah oui, parce que souvent t'as des gens qui sont à l'autre bout de la France, tu peux pas forcément voilà, par téléphone. Et c'est là, moi, je trouve que ça marche le mieux par téléphone.
4: Oui, mais est-ce que tu te diriges pas? Est-ce que toi, tu donnes pas des petites indications avec des oui, non, et puis d'un coup, elle resserre justement à la

0: mieux par téléphone.
1: Mais est-ce que tu ne diriges pas? Est-ce que toi, tu ne donnes pas des petites indications avec des oui-non? Et puis d'un coup, elle resserre justement, elle a des questions
2: non.
1: Tu vois, ouvertes, fermées.
2: Non, après, moi, j'y crois. Il y a des gens ici. Des gens qui ne veulent pas y croire, ils n'y croiront pas. Et des gens qui y croient, ils y croient. C'est une banalité ce que je viens de dire. Dans un instant, nous jouerons tous ensemble. Je vous inviterai peut-être à gagner 100 balles et 1 mars. Je vais vous dire ce qu'il y a dans la liste des cases aujourd'hui. Vous allez halluciner.
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5: C'est Europe 2, salut tout le monde, merci d'être là. Dans un instant, nous allons jouer pour le jeu des 100 balles et un Mars. Il y aura à gagner aujourd'hui dans l'une des 10 cases. Allez. Évidemment, le chèque de 100 balles et un Mars. Un doigt de whisky.
6: Un doigt d'abord.
5: Une sandale n'ayant pas appartenu à Gandhi pendant sa marche. Une heure de cours pour apprendre à régler l'heure sur son four ou son micro-ondes quand il y a eu une panne d'électricité.
7: C'est pas mal ça. C'est
5: un sachet de thé Earl Grey déjà utilisé. Ah. Mmh. Un flacon de shampoing rempli de crème dépilatoire. Mmh. Une bouteille de Rosé Garcia vide.
6: Elle est meilleure vide.
5: L'unique photo de Gisèle Bougre, pharmacienne à Rennes, et elle ne sourit pas. Une poignée de pièces de monnaie où il y a 3 pièces d'1 centime, 2 de 2 et 2 de

0: Oui.
1: Facile, on y va, c'est parti.
2: Allez.
1: Astérix, Panoramix, Victor Hugo, le père Fouras, Billy des ZZ Top.
2: Ouais, je l'ai. Je l'ai.
3: Ah oui, c'est ça.
0: Astérix.
1: Oui. Pourquoi?
0: Parce que c'est pour un droïde.
1: Bah Victor Hugo, c'est pas un droïde non plus. Hein.
4: Jean-Pierre des ZZ Top.
1: Enfin, si tu veux, si ça se saurait, hein, si Victor Hugo était droïde. Hein.
4: Bah, il avait bien répondu en tout cas.
1: Bon, c'est la bonne réponse, mais parce qu'Astérix n'a pas de barbe.
2: Eh oui.
1: Panoramix a une barbe, Victor Hugo a une barbe, le père Foura a une barbe, et les mecs des ZZ Top ont une grande barbe.
3: Mais oui.
5: C'est des droïdes.
1: Bon, allez, c'était la bonne réponse. Vas-y, donne-moi une case.
0: La 4.
1: La 4. Une heure de cours pour apprendre à régler l'heure sur son four ou son micro.
0: Ah,
1: ça peut te servir, ça. Oh, dis pas super, je sais que tu penses que c'est de la merde, mais ça peut te servir. Bisous, mon copain, je t'embrasse fort. Qui va repartir avec les 100 balles et un mars? Est-ce que ça va être Élise qui va repartir avec? On ne sait pas encore. Ça va, Élise?
6: Salut, Koé, salut l'équipe. Ouais,
1: Élise,
6: super.
1: Attention, on va jouer. Voici l'intrus. Arménie, Biélorussie, Estonie, Île Féroé, Paraguay.
6: Paraguay.
1: Pourquoi?
6: Au pif. Le reste rime en i, mais les deux derniers riment pas, donc je sais
1: alors,
6: pas.
1: Alors, pas du tout.
3: Non, c'est pas en Europe.
1: C'est pas sur le continent européen. L'Arménie, voilà, Biélorussie, ça y est, Estonie, les îles Féroé, et le Paraguay n'est pas sur le continent européen.
4: Non, ils sont pas bons, mais ils y arrivent quand même.
1: Franchement, vous êtes nuls, mais chanceux.
3: C'est fou, ça.
1: Balance-moi une case.
6: Voilà.
1: Allez, on y va.
6: Continuons, la 7, s'il te plaît.
1: La 7. Tu gagnes.
3: La 7.
1: Qu'est-ce qu'il y a? Qui c'est qui crie à côté? C'est qui crie à côté?
6: C'est une dame qui cherche son mari.
1: T'as une dame qui cherche son mari? Ah d'accord.
6: Ouais.
1: Tu gagnes.
6: Allez, dis-moi une bonne nouvelle.
1: Ah bah c'est une bonne nouvelle.
3: Ouais.
1: Alors ça c'est une bonne nouvelle. Je pense que ce sera tout doux pour cet été puisque tu gagnes le flacon de shampoing rempli de crème dépilatoire.
4: Il y a une bonne blague à faire.
1: Il y a à la fois une bonne blague à faire, mais ça peut aussi servir. Je t'embrasse fort. Bisous, ma belle.
6: Salut, bisous.
1: Bisous. Allez, on continue. Allez, c'est parti. On enchaîne. On a Emeline. Emeline.
7: Salut tout le monde.
1: Emeline, à toi, c'est parti. Facile. Assez facile, ça. Franklin.
3: Franklin.
1: Oum le dauphin. Un brocoli, le Grinch, le slime.
2: Ah, je l'ai.
3: Facile.
2: Attends, mais je sais pas lequel du coup.
1: Répète. Franklin.
2: Ouais.
1: Oum le dauphin.
2: Je l'ai pas, lui.
1: Un brocoli, le Grinch.
7: Oum le dauphin.
1: Pourquoi?

0: The Who, Metallica.
1: Deep Purple.
0: Pourquoi?
1: Parce que c'est pas un groupe.
0: Ah si, c'est un groupe, Deep Purple. Si.
1: Ah, je ne sais pas.
0: J'aurais dit Placebo.
2: Moi aussi, j'aurais dit
0: Placebo. Pourquoi Placebo?
3: Parce qu'ils sont pas américains.
4: C'est l'inverse.
0: Non, c'est l'inverse. C'est l'inverse.
2: Oui. Parce qu'ils font pas du hard rock.
0: Iron Maiden ne sont pas américains.
3: Ah, c'est Iron Maiden qui sont
0: Placebo ne sont pas américains.
3: Ouais.
0: Deep Purple ne sont pas
3: américains. Ah bon?
0: Les Who ne sont pas américains.
3: Ah bon ?
0: Metallica est américain. Tous les autres groupes étaient anglais.
2: Eh oui.
0: Metallica était le seul et n'est pas un groupe britannique.
3: Waouh, wow,
0: ah là, bravo. Oh. Bisous mon Guillaume.
1: Bon, bah. Ah bah bisous.
0: Et ben bah, je garde les 100 balles.
5: Voilà.
2: Oh là là, c'est dommage.
0: Ah.

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0: Qu'est-ce qui arrive?
1: Bah, ils te disent qu'en fait, tu as un message sur l'écran qui te dit que c'est pas de leur responsabilité, que c'est un message d'erreur, un bug.
2: Après, allez, pour les tickets, je me dis, si ça se trouve, ils déposent avec les numéros de série tous les gains chez un huissier.
3: Ouais.
2: Et du coup, c'est ça qui est parfois.
3: Je pense qu'il y a un truc un peu comme ça. Si par exemple, vous avez déjà gagné, vous, des tickets, des grosses sommes, j'avais rien gagné.
4: Non.
3: Ça n'a jamais excédé 5 euros.
1: Moi, j'ai 50 balles. 150 euros au cash.
5: Moi, j'avais gagné à l'époque au loto sportif. Fallait mettre, c'était sur, il y avait 16 matchs, j'en avais gagné 14 sur les 16.
4: Ouah.
5: Et là, je me disais, mon cousin qui me dit, mais mon gars, t'es riche! Sauf que c'était un tirage facile. Et j'avais pris, je crois, à l'arrivée, 3800 francs

0: cours du pétrole soit bien répercuté à la pompe. L'épilogue espéré du conflit justement au Moyen-Orient, au cœur des discussions entre les plus grandes puissances mondiales, le G7 s'est ouvert aujourd'hui à Évian en Haute-Savoie. Un sommet en présence de Donald Trump qui est arrivé sur place cet après-midi. Emmanuel Macron s'est félicité de l'accord trouvé cette nuit, militant pour qu'il soit mis en œuvre le plus vite possible. Les négociations débuteront dans un délai de 60 jours en vue de parvenir à un accord définitif, a précisé le pouvoir iranien. Et c'est dans ce contexte justement que l'Iran s'apprête à faire son entrée dans la Coupe du Monde de foot. Les Iraniens sont à Los Angeles pour défier la Nouvelle-Zélande à 3h du matin cette nuit. Autre pays du Golfe, l'Arabie Saoudite affrontera l'Uruguay à minuit. Belgique-Égypte est au programme à 21h alors que l'Espagne, l'un des grands favoris, va rentrer dans la compétition dans les prochaines minutes contre un petit nouveau, le Cap-Vert. Demain, place au bleu avec le match France-Sénégal prévu à 21h du côté de New York. Et puis le soleil entame un règne sans partage ou presque cette semaine. Il a fait très chaud cet après-midi dans le centre du pays et le sud où le thermomètre a jeté son dévolu au-delà des 30 degrés. Il a fait jusqu'à 34 degrés notamment dans l'Hérault. Demain, des passages un peu plus nuageux vont recouvrir les régions du Pays Basque au bord de Manche jusqu'en Lorraine. Pas de quoi freiner cette vague de chaleur qui va sévir et s'accentuer au fil des jours. Bon début de soirée avec Sandra.
1: Oui, merci beaucoup Jérémy. Restez avec nous pour la suite. Il y a l'hymne de la Coupe du Monde qui va débarquer. Ce sera Shakira et Burna Boy avec Die Die. Jérémy Frérot arrive aussi. Et là, c'est Taylor Swift sur Europe 2 Pop Radio.

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0: Nouveau son d'Alex Warren, très bon son d'Alex Warren, ça s'appelle Fever Dream. Vous êtes sur Europe 2 Pop Radio et il est temps de vous offrir un petit cadeau.
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0: Avec l'un des meilleurs sons de Kylie Minogue, avec un refrain pas trop compliqué à retenir et ça c'est cool. La la la. Extrêmement simple, incroyablement mémorable et certainement le morceau qui est l'un des grands hymnes pop des années 2000. Voici Kylie Minogue sur Europe 2 Pop Radio.

0: Allez, plein de courage pour cette fin de journée. Vous êtes sur Europe 2 Pop Radio. Restez avec nous pour la suite. Avant 19h, Benson Boone qui arrive, Florida, et puis le tout dernier titre de Taylor Swift qui est vachement bien. Ce sera Elizabeth Taylor. Restez avec nous, ça arrive très très vite. Bon début de semaine. 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

0: montagnes russes. C'est ton truc ou pas, les montagnes russes?
1: Alors moi pas trop, mon fils oui, mais moi moyen.
0: Tu m'étonnes, je suis comme toi. En plus, tu sais, il y a une chute. Elle fait 78 mètres, c'est la plus haute chute d'Europe. Voilà. Donc je pense que ton fils va adorer.
1: Ouais, c'est sûr.
0: Bon, écoute Claire, je te mets dans le tirage au sort. Oh, c'est officiel. Tu fais partie des personnes présélectionnées. Vendredi, ce sera le grand tirage au sort. Et donc du coup, peut-être pour toi, ce magnifique séjour pour 4 personnes. J'imagine que tu as déjà des idées en tête, des personnes que tu emmèneras avec toi en plus de ton fils.
1: Oui, bah, mes neveux, voilà. Donc c'est tout est prêt. Bon. On n'a plus qu'à croiser les doigts en tout cas.
0: Et ben, je croise les doigts pour toi, je te fais un gros bisou.

Hello tout le monde, bienvenue sur Europe 2. 30 minutes pop non-stop qui se poursuivent avec Tamim Pala et Jenny. Ce sera le remix de Dracula et puis on écoutera Ray aussi avec l'excellent Where is my husband sur Europe 2 Pop Radio.

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écoutez la nouvelle Europe 2 avec Teddy Swims. Monsieur Je sais tout, Mister Noiro à l'instant. Passez une bonne soirée, 19h30. Demain, à la même heure, on sera peut-être en train de préparer la soirée, puisque demain, il y a le match de l'équipe de France. Ah bah oui, pour la Coupe du Monde. France-Sénégal, on sera peut-être en train d'acheter les cacahuètes, les pizzas, la bière, tout ça avec modération. Eh bah super pour le Super Body. Voici Lucas Graham sur Europe 2 Pop Radio. 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

0: Sonia?
1: Bah ça va, trop contente d'être sur Europe 2.
0: Ouais, moi aussi, je suis très contente de t'accueillir. Tu viens d'où?
1: Alors, je viens de Bayonne.
0: Oh, la chance. Ça a l'air trop bien, Bayonne, avec les fêtes. Et les fêtes. C'est quand les fêtes de Bayonne?
1: C'est du 15 juillet au... par là.
0: Bon, dans un mois, ça va être le feu dans Bayonne. Ok.
1: Ouais.
0: Qu'est-ce que tu fais dans la vie, Sonia?
1: Je suis responsable qualité.
0: Très bien, impeccable. Et peut-être pour toi, l'Apple Watch série 11. Je vais te poser une petite question sur Bruno Mars. Est-ce que tu sais où va se produire Bruno Mars pour 3 soirs consécutifs à la fin de la semaine? Est-ce que c'est le stade de la Belgique? Est-ce que c'est le stade de l'Amérique? Ou alors c'est le fameux stade de France?
1: Le stade de France.
0: Eh ben oui, évidemment, ben voilà, c'est bon. C'est bon pour toi, Sonia. Je te mets dans le tirage au sort pour l'Apple Watch série 11 et peut-être que je t'appellerai vendredi pour te l'offrir.
1: Eh ben avec grand plaisir.
0: Voilà, je te fais un gros bisou, Sonia.
1: Ouais, merci. Bonne soirée.
0: Oui, toi aussi. Bye bye. Salut.
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0: Et voici le nouveau Tovlo et Stromae, c'est des fleurs. Et c'est maintenant sur Europe 2, Pop Radio.

Bonne soirée sur Europe 2 Pop Radio. C'est la playlist Pop Europe 2 pendant 30 minutes non-stop. Avec à tout moment Bruno Mars qui peut débarquer. Il débarquera en France, en tout cas dans quelques jours, ça c'est sûr, pour 3 stades de France. À cette occasion, on vous offre une Apple Watch. Dès que vous croisez la route de Bruno Mars, vous envoyez Europe 2 par SMS au 7 12 13. Samber sur Europe 2 Pop Radio.

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2: Europe 2 Pop Radio, premier match de la France. Ce sera demain pour cette Coupe du Monde qui a débuté depuis quelques jours. Et c'est justement Chris Martin du groupe Coldplay qui va s'occuper de l'énorme show qui est prévu pour la clôture de la Coupe du Monde. Ce sera à la mi-temps de la finale. Coldplay, voilà Talk sur Europe 2 Pop Radio.

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Bonne soirée sur Europe 2, il est 21h. Et c'est la playlist Pop Europe 2 pendant 30 minutes non-stop qui continue avec Manon Lisa, le petit pêcheur, et Taylor Swift qui signe aussi la bande originale de Toy Story. Ça sort mercredi au ciné. Taylor Swift, voilà, Opalite sur Europe 2.

0: Tic-tac, tic-tac. Bruno Mars va arriver dans un instant. Je vous le dis, voilà, c'est cadeau. Comme ça, vous pouvez d'ores et déjà envoyer Europe 2 par SMS au 7-12-13 à l'occasion de sa venue en France. Ce sera au Stade de France dans quelques jours pour 3 dates exceptionnelles. 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Bruno Mars arrive après donc Teddy Burr. Voilà, chaussure rose sur Europe 2.
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Europe 2 Pop Radio, bossez à fond sur votre summer body. Il faut commencer à s'y intéresser très sérieusement, hein, si vous le faisiez, mais par-ci, par-là, ces dernières semaines, on est quand même le 15 juin, hein, faut s'y intéresser. Bon, ça va, jeudi, c'est la journée mondiale des sushis. Oh, c'est raisonnable. Ça, on peut y aller, on pourra le fêter. Clio et Cœur de Pirate arrive, voilà Zaoui et Stéphane d'abord sur Europe 2.

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Bonne soirée sur Europe 2 Pop Radio. La playlist Pop Europe 2 pendant 60 minutes non-stop, ça continue avec celui qui nous fait un cadeau. Revenir avant l'été avec ce nouveau morceau, je pense à vous, Pierre Demar. Ce sera après Aurillaz sur Europe 2.

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Avec Joseph Kamel, ton regard, Joseph Kamel qui fait partie des artistes présents pour la prochaine pop session avec ses stars et Europe 2, Europe2.fr pour vos places. Il y aura Joseph Kamel, il y aura Mathilda, il y aura Oshi et justement Mathilda, I Love You. C'est maintenant sur Europe 2 Pop Radio, Europe2.fr pour les places pop session avec ses stars et Europe 2.

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Europe 2 Pop Radio avec Imagine Dragons, Thunder. Dans un instant, c'est la playlist Pop Europe 2 pendant 60 minutes non-stop. Et puis, ça fait tellement de bien d'entendre, ça y est, les morceaux qui vont nous accompagner, je pense, à peu près tout l'été. Ça aide à se projeter, comme celui-ci de Southern Voice, Let Me Be sur

0: Europe 2 Pop Radio, Bibi Rixa a fait une surprise aux fans de David Guetta. C'était vendredi soir. Elle a rejoint David Guetta au Stade de France. Bibi Rixa qui vient aussi de sortir son nouvel album New Religion. C'est le premier extrait. C'est dans un instant pour démarrer la playlist Pop Europe 2. Et en plus, ça démarre pour 60 minutes non-stop.
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C'est la playlist Pop Europe 2 pendant 60 minutes non-stop, soyez les bienvenus. Il est 23h, Justin Timberlake est là, What Goes Around, classique Pop Europe 2, derrière Miles Smith et Niall Horan.

Europe 2 Pop Radio, si vous n'aviez pas d'idée de destination pour les vacances, bah moi je vous propose d'aller en Espagne à PortAventura en famille. En plus, c'est Europe 2 qui vous régale. Envoyez maintenant vacances par SMS au 7 12 13. Vous avez votre séjour là-bas à PortAventura pour les attractions, pour franchement un séjour en famille, c'est le top du top. Voilà, Freya Sky et Silent Treatment sur Europe 2. 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
2: Une artiste, un morceau qu'on aime beaucoup. Et c'est le bonus Pop Europe 2. 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Voilà, Lizzo, Juice sur Europe 2, Pop Radio.

Bonne soirée sur Europe 2 Pop Radio, il est minuit. 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Ça démarre avec Rosalia, avec Samber et Bibi Rixa sur Europe 2. Bonne nuit.

0: Et ça fait gling-gling souvent. Là,
1: prenons Caro qui est en ligne avec nous. Comment ça va, ma petite Caro?
2: Bonjour Chloé, ça va très bien.
1: Ça va très très bien. Alors, la dernière fois que t'as culpabilisé, c'était quand?
2: Moi, j'ai culpabilisé hier soir. Je suis en train de monter mon projet d'entreprise et du coup, je passe plus de temps à parler à ChatGPT qu'avec mon mari. Donc voilà, je me suis aperçue que j'étais sur mon truc, je me suis retournée, c'était endormi. Je me dis, ouais, je croyais qu'on a dû échanger trois phrases ce soir.
1: Ah oui, mais quand t'es dans un truc, une création et tout, c'est tellement important.
2: Ouais, j'ai beaucoup de trucs dans mon cerveau et du coup, il ne peut pas me donner les réponses comme ChatGPT.
1: Laisse-moi deviner. Je suis sûr que même au niveau du câlin et du radada, c'est plus calme.
2: Ah, c'est pas foufou, ouais.
0: Ouais. C'est pas ChatGPT qui va t'aider là-dessus.
1: Mais parce que quand t'as des trucs en tête, que je suis pas ailleurs, qu'est-ce que je veux dire?
0: Non, ce qui est inquiétant, c'est qu'il y a des gens qui s'en servent pour travailler de ChatGPT, mais là où c'est plus inquiétant, c'est ceux qui s'en servent pour parler, pour avoir une vie sociale, en fait. Ouais. Et là, c'est chaud, quoi. Quand tu commences à devenir pote avec une IA.
1: Moi, je trouve qu'il est lent.
3: Il est hautain.
0: Le tien, il est désagréable au possible, le tien.
1: Absolument, ouais. T'as peut-être raison.
4: Ouais, c'est vrai que le tien.
0: Il est insupportable, le tien.
1: Ah, ok, je comprends ce que tu veux me dire. J'ai plutôt une solution. Ouais, c'est vrai, le mien, il est pénible. Je te fais un gros bisou, ma Caro. Je t'embrasse.
2: Merci beaucoup, Chloé.
1: Prenons Laura. Merci. Laura, la dernière fois qu'elle a culpabilisé ma petite Laura, c'était pourquoi?
5: Salut, Chloé. Salut, toute l'équipe.
3: Salut, Laura.
1: T'habites où?
5: Et j'habite dans le Tarn.
1: Très bien.
5: À côté de Albi.
1: D'accord. I'm missing you. Donc, la dernière fois que tu as culpabilisé, c'était quand?
5: Eh bien, c'était pas plus tard qu'il y a quelques jours. J'ai cherché avec mon fils les jouets que j'avais jetés à la poubelle.
1: Ah,
3: tu le fais vraiment, toi?
1: Genre, t'as jeté à la poubelle parce que
5: oui,
1: tu lui as dit.
5: Je le fais vraiment.
1: Tu lui as dit, je te préviens, si ta chambre n'est pas rangée,
5: mais
1: je les jette.
5: Voilà, ça faisait 15 jours que j'avais prévenu. Si tu ranges pas ton bordel, tu sais comment je suis. Je l'ai fait avec tes frères et sœurs. C'est tout dans la poubelle, terminé.
0: Le problème, c'est que c'était une PS5 et un MacBook Air.
3: Ouais, dommage.
0: Ça coûte cher.
5: Mais lesquelles la voiture? Des voitures.
1: Ah, tu l'as vraiment fait.
5: Je l'ai vraiment fait. Et puis, comme par hasard, le soir. Où le matin je le fais, le soir il rentre de l'école et il me dit je vais jouer avec la maquette, je la trouve pas.
3: Ben non,
1: à l'horreur.
5: Et ben voilà, j'ai toujours rien dit et j'ai dit t'as du mal chercher, c'est tellement le bordel dans ta chambre que.
0: Ah ouais, t'as même pas. Oui, d'accord.
5: J'ai pas avoué encore, non.
4: Ah, t'as
5: avoué
4: en plus, c'est pas là,
5: j'ai pas avoué.
3: Parce que moi je le fais avec mon fils, mais je les mets range dans un placard. Non plus.
1: Toi, tu les ranges dans le placard, les acheter.
3: Ah oui, non, faut pas les. Ou non, non.
0: Ça va te coûter cher à force.
5: Que tu les as jetés et tout, voilà, j'ai rien dit.
1: Tu culpabilises, t'as honte, t'as honte de toi.
5: Un peu.
0: T'es vilaine.
1: T'embrasse, direction la Suisse, bisous Laura. Direction la Suisse avec Nathalie.
5: Bisous.
1: Vous savez que mon équipe, elle est même plus française, mon équipe, elle est européenne, il n'y a même plus marqué Suisse, écrit.

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2: Je crois que Pierre et Maryse, il y a un nouvel objet qu'ils vont vendre aujourd'hui. C'est quoi ?
3: Exactement, un livre de la Coupe du Monde.
4: Ça va.
3: Avec le livre. Calendrier des matchs.
4: Ça va y arriver.
3: Ça devrait aller.
5: Eh bien, bonjour à tous. Bonjour Europe 2 et bonjour Maryse.
6: Et bonjour Pierre.
5: Eh bien, bonjour cher téléchargeuse et bonjour Maryse.
6: Bonjour Pierre.
5: Et je viens spécial auditeur de Coé sur Europe 2, mais on va vite grenier, bien sûr. Alors Maryse, mon cher Maryse.
6: Oui.
5: Qu'allons-nous vendre en ce lundi matin, Maryse ?
6: Eh bien, tenez Pierre, voici le calendrier spécial Coupe du Monde.
5: Ah, ça y est, bonjour Maryse.
6: Bonjour Pierre.
5: Ils viennent encore nous enquiquiner, nous casser les moments avec leur Coupe du Monde. Alors, pour ceux qui ont de l'argent pour y aller, vous pourrez aussi assister au match. Donc, Allemagne contre Curaçao. Ouvre la fenêtre, papa, j'ai chaud.
6: Pierre, mais bon, et de toute façon, le match était hier.
5: Oui, de toute façon, Maryse, voilà, rien à foutre, on sait même pas où le foutre sur une carte. Pour moi, le Curaçao, c'est une bouteille d'alcool qu'on met sur le.
6: C'est vrai.
5: Écoutez, passons à un autre match. Bonjour, Maryse.
6: Bonjour, Pierre.
5: Écoutez, le voici. Très beau match, jeudi à 4h du matin. Alors, faut vraiment être con pour aller au stade à 4h du matin.
6: Non, mais c'est 4h, heure française.
3: Oui,
6: Pierre.
3: C'est le.
5: Autant pour moi, Maryse.
6: Voilà.
5: Dans ce nouveau téléachat, Maryse, le match opposera la Colombie
6: à.
5: Loukikichin.
4: En quoi ?
5: À 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La babouche à Kiki. Le babouche qui. Là, j'ai la boule qui pend. Le boule qui se tend.
4: Ah oui, presque.
5: Touche mon Boukistan. Le zouzoubi caca. Le zouzoubi
6: caca, non. Mais l'Ouzbékistan, Pierre, c'est pas compliqué quand même.
5: Moi, je te le fous à côté du Curaçao, je te mets tout ça dans l'avion, je sais pas où c'est. Bonjour Marise, de toute façon, je m'en fous, à 4h, je dormirai, j'aurai pris un soupe ou une tisane. Je n'aime pas le foot, 22 débits qui courent après un ballon. Merci, bonjour Marise.
6: Bonjour Pierre.
5: Au revoir Marise. Mais Marise, vous avez un message.
6: C'est quoi ?
5: J'ai

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3: C'est bâtard du jour, allez.
4: Les babatards, mais quoi ? Les bâtards du jour.
3: En 1999, un

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2: Voici le maillon très faible. 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
3: Bonjour à tous et bienvenue au maillon très faible. Aujourd'hui encore, je vous le préviens, quatre candidats qui vont devoir faire équipe pour tenter de remporter 0 euros. Découvrons maintenant l'équipe qui va jouer avec nous ce matin.
4: Bonjour, Anne-Sophie Lapiche.

0: date raté.
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2: Et si les objets parlaient ? Alors, on a déjà fait parler beaucoup d'objets, vous le savez.
4: Ouais.
2: Mais ce matin, l'émission s'adapte à la demande, s'adapte à la saison. Qui dit l'été, dit Solidays. Qui dit Solidays, ouais, dit coup d'envoi de tous les festivals dans toute la France. Solidays, je rappelle, c'est avec Europe 2. C'est les 26, 27 et 28 juin, c'est ça ?
4: C'est ça.
2: Voilà, période des festivals lancés. Et si les objets de festivals parlaient ? Que diraient les petites pâquerettes qui sont au sol ? Je dirais la canette de bière sans alcool.
5: Santé.
6: Hey, je suis là. Hein. Wouh, je suis sans alcool. Moi,

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1: Ce qui va arriver maintenant, on va parler à tous les gens qui nous écoutent, qui sont en couple, les hommes et les femmes. Alors souvent même, d'ailleurs, il y a, parce qu'on sait homme-homme, c'est la même chose. Femme-femme, c'est la même chose. Oui. C'est-à-dire que voilà, c'est-à-dire que souvent, il y en a un qui se fait engueuler quand l'autre ne participe pas aux tâches ménagères. Ouais. Toujours un petit peu, bien sûr. Alors, c'est ce qu'on appelle la petite embrouille qui démarre pour rien. Là, vous allez voir que la communication est importante. On va commencer par l'homme qui est dans le canapé et fait rien. Et madame, elle fait quelque chose.
2: Qu'est-ce qu'il y a?
3: Tu vois pas que ça fait une demi-heure que je suis dans la chambre en train de galérer et toi t'es là assis, tu vas même pas m'aider.
2: Je peux pas deviner que t'es en train de galérer en fait. Pourquoi tu me demandes pas de l'aide? C'est plus simple.
3: Ah oui, j'avais oublié qu'il fallait que je te dise tout, mais c'est quand même dingue, mon amour, ça relève du bon sens en fait.
2: Ok, pardon.
1: Voilà. Oui. Alors, note pour le mec, toujours s'excuser. Oui, même si vous savez que vous n'avez rien fait, le ok pardon est important. Et maintenant, l'inverse.
2: Mais c'est sympa en tout cas. Hein.
3: Quoi, qu'est-ce qu'il y a?
2: Mais depuis tout à l'heure, je suis en train de galérer, toi tu viens même pas m'aider.
3: Et je suis censée deviner comment, mon amour? Tu veux pas me dire? Tu sais ce que c'est la communication dans un couple? Tu sais parler? Bon ben voilà, tu viens me voir, tu me dis mon amour, j'ai besoin d'aide. La communication, mon amour, c'est très important. Alors, c'est dingue ça.
2: Évidemment. Autant pour moi.
4: Autant pour moi.
1: Non mais de toute façon, quoi qu'il se passe, il faut...

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1: La doublure sur Gulli, c'est... C'est pas avec Daniel Auteuil, ça ?
2: Si, je crois que c'est ça, non ?
1: Je crois que c'est ça, c'est une comédie, hein, c'est ça. Est-ce que dans le film, les personnalités ont déjà eu des doublures ? C'est vrai, ça ? Est-ce qu'ils ont été des doublures de quelqu'un ou de quelque chose dans le cinéma ? On a qui ?
2: On va leur demander tout de suite. Ah, et pour commencer, on a Monsieur Jean Lassalle. Bonjour.
3: Écoutez, hein,
2: monsieur. Ça fait longtemps.
3: Vous m'avez embêté alors que je suis en plein petit bain.
4: Ah, oui.
3: Là, je prends des chocariques.
2: Chocariques.
4: C'est quoi, ça ?
3: C'est comme le mélange chocariques et de Ricard. Et ça me

0: Bon, bref,
1: quand même.
0: Oui, c'est vrai. On aimerait savoir si vous avez déjà été doublure de quelqu'un au cinéma, monsieur Lassalle.
2: C'est une bonne question. Merci, Sandé. Évidemment que non, je n'ai jamais doublé quelqu'un, je ne suis pas un acteur, je n'ai jamais doublé quelqu'un sur la route, je le dis, jamais doublé quelqu'un sur la route, car à boire ou conduire, il faut choisir.
0: Très bien.
2: J'ai choisi Sandé.
0: Donc vous n'avez jamais rien doublé?
2: Absolument rien, madame. À part la dose de Ricard. Allez les verts, allez les rouges, allez les verts de rouge.
0: Merci monsieur Lassalle d'avoir été avec nous, à bientôt. Et on a Jean-Pierre Foucault qui vient d'arriver. Bonjour,
3: bonjour à
0: Jean-Pierre.
3: Tous. Comment?
4: Bonjour Jean-Pierre.
3: Comment allez-vous les amis?
0: Très bien, et vous?
5: Lui il va dire pas ouf, tu vois.
3: Pas fou. Ce croyant bilingue, ma femme, a essayé de traduire la chanson de Boney M, Daddy Cool.
0: Et alors?
3: C'est devenu Papa ne sait pas nager. Quel débile.
4: Daddy Cool.
3: Je lui ai mis deux épisodes de Dora pour réapprendre les bases, mais oublions tout de suite cette séquence ange de la télé-réalité. Jouons tout de suite à Qui veut gagner des millions. Et voici la question du petit déjeuner. Quelle star a déjà doublé quelqu'un ou quelque chose? Noël Crépin, doubleur fesse de Didier Bourdon dans Alibi.com. Cyril Pénard, doubleur officiel de Coé. Mais vu que Sébastien n'est jamais absent, on l'a jamais vu.
5: Ah bah oui.
3: Un poney du Haran Meudon a déjà doublé le sexe de Rocco dans le film Écarté roseau que je pèse au large. Réponse D, Lady Di a déjà doublé son pare-brise.
0: Non. Non, c'est pas facile. Alors là, c'est facile. Je vais répondre la A et c'est mon dernier mot, Jean-Pierre.
3: Suspense insoutenable. RFM à l'étage du dessous, on a même stoppé la diffusion de Weekend à Rome d'Étienne Dao. Est-ce la bonne réponse? C'est la bonne réponse. Bravo.
4: Bravo. Bravo Souf.
3: Et bon week-end.
0: Merci Jean-Pierre.
4: Bon week-end, Jean-Pierre.
0: Contente. On va finir avec Patrick Sébastien.
6: Allez, salut Patrick. Le plus fort c'est l'hélicoptère. Qui fait l'hélicoptère avec sa bistouquette.
5: Ça fera de l'air. T'as vu la température qu'il va y avoir ce week-end?
4: Ça va, tu lèves tôt.
0: Ça va, c'est
4: le week-end. C'est la fête. Direction le club au Macouille droite. J'y vais ce soir. Je fais l'ouverture avec Jean-Pierre Madère, vous connaissez non? Ma couille droite, elle danse tous les soirs.
0: Bon, Patrick, je vous arrête. Vous avez déjà été doublure au cinéma ou pas?
4: Je vais vous dire un truc. Commencez à me saouler là, les médias, avec vos questions à la mort moelleux.
7: Ça va.
4: Sans déconner, mais ça c'est plus ce que c'était les médias avant. À l'époque, je me souviens, Europe 1 m'accueillait à la radio avec la fanfare de Mont-de-Marsan. Et au-delà, tu me soufflais dans la trompette.
5: Ah bon?
4: Et là, m'accueillait à la radio avec la fanfare de Mont-de-Marsan. Et au-delà, tu me soufflais dans la trompette.
5: Ah bon?
4: Et là, bam, direct, question, j'ai même pas le temps de m'asseoir, d'y prendre
7: c'est
4: un
7: vrai.
4: Café.
7: Désolé.
4: Est-ce que j'ai déjà été doublure au Siloche?
0: Oui, c'est ma question.
4: Allez, je te le dis en chanson.
0: Ah.
4: Allez, musique. Oula. T'es dans la voiture.
0: Super.
4: T'as des problèmes dans la vie? Je vais te faire penser à autre chose. La France, elle a besoin de rigoler. Je vais te le dire. Une fois sur le pouce, un cascadeur m'appelle sur Fast and Furious pour doubler Vin Diesel. Mais comme il était chauve, on a fait une magouille. Pour imiter son crâne, moi j'ai sorti une
0: c'est le week-end,
5: vous êtes épilé du coup alors.
0: Non.
5: Vous êtes épilé.
4: Bien sûr, ouais. Sinon à droite c'est une Jackson 5, c'est pas la même.
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2: Une info est sortie, un pilote de ligne de la compagnie Scandinavian Airlines a été testé positif à la cocaïne en atterrissant à Nice à bord de son Airbus A320. Il a été condamné à 10 mois de prison avec sursis et un an d'interdiction de survol du territoire français.
3: Bah, un pilote, t'imagines le nombre de vies qu'il a
2: sa
3: responsabilité.
2: Après,
3: le mec, il a un avion entre les mains.
4: Oui.
2: Il savait pas qu'il y avait des contrôles cocaïne, moi.
5: J'espère, alcoolémie aussi.
2: Alcoolémie, je savais à peu près, mais.
3: Maintenant, c'est globalement, c'est un truc qui te mettent dans la bouche, ils font tout en même temps.
2: D'accord. Et donc, mais je crois que la cocaïne, c'est plus compliqué que ça, parce qu'il peut en avoir pris quelques jours avant. Ça, il est encore positif.
3: Je sais pas comment ça marche.
2: Je crois que c'est comme les pétards. Je crois que les gens qui se font des fois choper sur un contrôle, ils n'ont pas forcément fumé à l'instant précis. Ils ont peut-être fumé quelques jours avant. Malheureusement,
3: quelques jours, t'as plus rien. Je crois que c'est la veille ou un truc. Enfin, j'ai pas les chiffres.
2: Non, mais ce que je veux dire, c'est que quelqu'un. Et pourtant, vous savez à quel point je suis anti-drogue, etc. Mais quelqu'un qui a fumé. Allez, un petit pétard devant sa télé le soir chez lui à 19h. Ouais. Il s'est dit, je sors pas, je suis très prudent, je reste chez moi. C'est interdit, c'est tout ce que tu veux, mais il est chez lui. Si le lendemain, soir, il prend sa voiture, il n'y a plus aucun effet, tout le monde est d'accord là-dessus.
4: Oui, on ne sait pas, en théorie.
3: Le lendemain soir,
2: les amis, excusez-moi.
4: Si tu as des traces dans le sang, ça veut dire que tu as encore la
2: boule. Non, tu peux très bien, tu peux prendre un médicament qui n'est plus actif, mais tu peux encore avoir des traces deux jours après dans ton sang.
3: Ton somnifère, 48 heures après, il fait plus.
2: Dans ton sang.
4: Ah ouais.
2: En fait, c'est ça le. C'est ça que. Bon, je pardonne rien, c'est pas ce que je veux dire.
3: Ah.
2: Mais il y a une différence entre celui qui a fumé au volant, qui est un danger monstrueux, et celui qui deux jours avant a pris un truc chez lui avec ses dispositions entre copains, et qui deux jours après. Alors, monsieur Pierre.
3: D'après Wikipédia.
2: Parce que notre stagiaire s'appelle Louis, et nous l'avons appelé Wikipédia, donc nous l'avons appelé Wikipédia.
3: La cocaïne reste 6 à 12 heures après une consommation occasionnelle.
2: Ah bon?
4: Non, mais dans les cheveux.
5: Dans les cheveux, ça reste.
3: Oui, mais dans les cheveux, les tests que tu fais à la sortie, les policiers, c'est les.
2: Et Marc teste cannabis.
4: Cannabis.
2: Comme ça, comme ça, au moins les gens, ils auront les réponses à tout.
4: Donc, ça veut dire que
3: dans les urines, c'est plus long, mais les policiers, à la sortie, au contrôle, t'as passé à l'urine.

0: Il n'y a pas d'excuse. Il n'a pas le droit d'en prendre. Point final. D'ailleurs, le vol était un petit peu mouvementé. On a récupéré la boîte noire, nous. Hein.
1: Ouais. Il va pas se poser là-dessus, non?
2: Non, là, non.
3: Si, si.
2: Non.
3: Mais si.
2: Non.
3: Mais si, si.
2: Non.
3: Banzai.
0: Je me souviens de ce film avec Coluche à la fin. Je me souviens de ce truc. Le top de Stouff.
4: Oui, le top 5 des pensées qu'on a tous dans une salle d'attente. On va commencer par. On essaie de deviner la présence de chaque personne. On les analyse généralement. On essaie de voir, par exemple, si c'est chez le médecin. Qu'est-ce qu'il peut avoir comme maladie?
0: T'as raison.
4: Est-ce qu'il peut arrêter de tousser aussi et pas trop à côté de moi?
0: Mais t'as raison. La dernière fois, j'ai
4: touché. Tu analyses tout.
0: Non, mieux que ça, la dernière fois, j'étais dans un cabinet qui faisait dermato d'un côté et de l'autre, il faisait psychiatre.
5: Ouais.
0: Tu sais, c'est des trucs partagés.
5: Ouais.
0: Bah, j'ai essayé de regarder en me disant qui a des problèmes de peau et qui a un entonnoir sur la tête.
5: Le monsieur qui est attaché, c'est parce qu'il ne faut pas qu'il se gratte ou c'est parce qu'il est fou?
0: Tu vois, j'ai essayé de deviner ça, la raison souffle.
4: Dans les pensées, dans les salles d'attente, c'est aussi sur la musique qui est diffusée dans la salle d'attente. Et généralement, c'était une chaîne avec une radio. Tu te dis, c'est quoi cette musique? Il a mis quelle station? Il n'y a personne, je vais aller la changer.
0: On a eu des messages de gens qui nous disaient que de plus en plus, ils nous mettaient dans les salons chez les médecins pour changer les idées.
6: Et ça nous détend. Ouais.
0: Bon, ah ouais. Écoutez.
5: Voilà. Bah, du coup, quand il ouvre la porte, bah, c'est bonjour, j'en ai plus besoin. Ouais. Je me suis marré. Je vais mieux.
0: Voilà.
4: Autre pensée dans la salle d'attente. Alors, tu as toujours sur la petite table des magazines ou alors des brochures. Et les brochures, elles ne t'intéressent pas forcément, mais tu les prends, tu les lis, puis là, tu te dis, bah, qu'est-ce que je fais avec cette pourquoi je lis cette brochure?
6: C'est surtout que ça date de 2015 en général.
4: C'est ça.
6: Ouais, Michael Jackson est décédé. Ah bah
5: et qu'il y a eu quelques virus dessus, forcément.
4: Les
5: mecs qui sont léchés les doigts et tout.
4: Ouais. C'est ça. On a aussi, est-ce que la personne qui est rentrée après moi va passer avant moi? On se pose la question dans quel sens ça va aller avec le médecin.
5: Ouais, parce que si tu as deux médecins.
4: Voilà. Et tu lèves, généralement, tu lèves la tête quand ça arrive, genre, je suis là.
0: L'attente, elle est toujours. C'est vrai que
5: c'est horrible.
0: C'est chiant. Et enfin.
4: Et on va terminer où tu te dis si dans 5 minutes, il ne se passe rien, je dis quelque chose à l'accueil si je ne passe pas là. Parce que mon rendez-vous, il était il y a 20 minutes. Et en fait, tu recommences 5 minutes après. Si dans 5 minutes, et tu recommences comme ça indéfiniment.
6: Donc, toi, t'es plutôt du genre à patienter tranquillement.
5: Oui. Sans bruit. 2 heures, facile.
0: Comment?
4: Tu vas à l'accueil demander directement ou justement tu te dis, je vais gueuler et tu gueules pas?
5: Il commence par ça en arrivant. Bonjour, c'est long là. C'est long.
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1: Tour de 32 mètres, écran géant de 60 mètres, ouais. Flammes et feux d'artifice. Troisième et dernier concert au Stade samedi de France, c'était samedi soir. C'était magique. Nous, on était à celui de vendredi. David Guetta a offert un show démesuré. Il y avait même les Black Eyed Peas qui étaient là.
3: Samedi, ouais.
1: Wow. Voilà. Il y avait vendredi, il y avait Econ.
3: Et Jennifer Lopez.
4: Ouais. Jeudi, ouais.
1: C'est jeudi et vendredi, ouais. Ouais, il y avait Bébé Rexha. On a David qui est avec nous. Ça va, mon David?
5: Waouh, mon Coé, je m'en remets pas, quoi.
1: Tu m'as dit.
5: Je suis trop happy, quoi. Comme on dit en France, quoi. Je suis.
4: Content.
5: Ouais,
4: content,
5: je suis trop content, quoi. Ouais. C'était la folie complètement crazy, quoi. Mais je t'ai vu, mon Coé. Ouais, ça m'a fait plaisir.
1: On a fait une photo ensemble.
5: Ben ouais, avec ton pote, là, qui fait 2 mètres, là. Big Mister, là. Vito.
1: Vito était comme un enfant. Du coup, sur scène, comment tu t'es senti, David?
5: J'ai senti la vibe, tu vois. Ouais. J'étais ému. A lot of emotion, tu vois. Beaucoup d'émotions, comme on dit chez vous en France, quoi. Mais je suis français.
4: Mais t'es français, ce que j'allais dire. Tu te souviens?
5: J'oublie, tu vois.
1: Ça arrive, c'est ta ville, quoi. Ben alors, on t'a senti un petit peu ému, David, à un moment donné. Moi, j'étais là, je t'ai senti ému sur scène.
5: Oui, c'est vrai, j'étais très, très ému, tu vois, lot of emotion. Mais voilà, comme on dit chez vous, beaucoup d'émotions, ouais, je viens de le dire.
1: Ouais, mais je suis d'accord, mais pourquoi vous avez l'habitude des grandes salles, des festivals et tout?
5: Ouais, mais là, Coé, pendant que je mixais, je recevais les messages, le WhatsApp de mon banquier.
1: Ah oui.
5: Et c'était complètement crazy, quoi.
4: Ouais, les chiffres.
5: Mon compte en banque montait aussi vite que la Digital Morning, quoi. Tu vois, c'est. What the fuck, quoi.
1: C'était que ça, l'émotion, c'était ça, alors?
5: Non, il y a aussi le moment où Bébé Rexha est arrivé.
1: Vous étiez ému qu'elle soit là, c'est ça?
5: Non, c'est qu'elle ressemble pas du tout à ses photos Instagram, quoi. C'est waouh. Moi, quand on m'a dit Bébé Rexha, je me suis dit ça va être mignon comme petit baby, quoi. Ouais. Non, waouh, c'est un beau bébé, quoi.
1: Cautionne pas.
5: Bébé Rexha.
1: Je cautionne pas ça, David.
5: J'espère
1: qu'elle écoute pas.
5: Kiss Bébé Rexha.
1: Hey, David, remets-toi bien.
5: Merci
1: pour le champagne vendredi, merci.
5: T'inquiète, je suis blindé maintenant. Si tu en veux un, tu me dis, je t'en envoie. Je te livre une caisse de champagne.
1: Merci, mon David. Merci.
5: Bisous, Coé.
1: Bravo, c'est crazy.
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2: Vous connaissez Patricia Garrison?
3: Non.
2: C'est notre première championne de l'actu du jour. Elle a 46 ans. Elle a été arrêtée samedi après avoir passé une journée entière dans un restaurant chinois à buffet. Vous savez, les trucs à volonté. Elle a refusé de partir à l'heure de la fermeture parce qu'elle a dit que son achat de 14,99$ lui donnait droit à des privilèges de clients privilégiés. Des témoins affirment qu'elle a pris 7 repas différents au cours de la journée et a donc établi un programme détaillé, je vous le dis, pour 14,99€. Elle a pris buffet de petit-déj, buffet de mi-matinée, buffet de déjeuner, buffet de l'après-midi, buffet de l'après-après-midi, buffet de dîner, buffet de fin de repas de dîner.
4: Voilà, renta quoi.
2: Selon le rapport de l'arrestation, Garrison, cette dame aurait tenté de réserver la même table pour le lendemain et aurait demandé à la direction à quelle heure le service de ménage changerait les serviettes parce que quand elle y est, elle a décidé de continuer. Non mais c'est un truc de
5: c'est
2: fou.
5: Sinon.
4: Gargantua.
6: Pardon,
5: Ah,
6: oui,
5: monsieur Hollande.
6: Oui, j'étais en train d'écouter votre émission et dans un souci de suivi psychologique, je voudrais prendre contact avec cette dame.
5: Ah bon, oui. Ah bon.
6: Et l'épouser. Je suis amoureux.
2: Allez, pas, une autre, elle s'appelle Brittany Keller. Vous ne la connaissez pas encore, 38 ans. Elle habite en Floride, elle a loué une montgolfière. Ça, c'est la plus belle vengeance. Les filles, écoutez bien, faut un budget. Elle a loué une montgolfière pour survoler le barbecue de la famille de son ex-petite amie. Parce qu'elle savait que la famille allait faire ça.
3: Ouais,
2: elle a prévenu tous les voisins. Elle a dit, regardez le ciel, en fin de journée. Les voisins se sont donc tous installés en fin de journée, avec des fauteuils, des petites transats dans, dans le jardin, mitoyens.
3: Dans le rocking chair.
2: Dans le rocking chair. Et ils ont vu passer une montgolfière avec une bannière géante marquée derrière. Robert, t'as une petite bite, j'ai simulé pendant toute notre relation. T'imagines si à ce moment-là, le Robert, il est en train de faire les mini chorizo, il fait merde. Ça tombe mal, ça. Remettez-moi de la grosse saucisse. Oh là là. Et notre championne du jour, c'est une femme qui entretenait depuis 2019 une vie amoureuse parallèle. Alors, bon, on a tous eu dans notre vie, on a tous été trompés, on a même peut-être trompé, voilà, tout ça n'est pas très bien, ça fait partie du cycle de la vie. Eh bien, alors elle, c'est la championne du jour. Elle sortait simultanément avec son petit ami.
3: Oui.
4: D'accord.
2: Mais aussi son père, son oncle et son parrain. L'ex-petite amie a découvert l'infidélité qui a évidemment fait un séisme familial parce que personne ne savait qu'elle sortait avec les autres.
3: Oh là là.
2: Les autorités ont décidé d'intervenir et ont porté les charges contre elle parce que ça a hurlé pendant le prochain repas de famille. Ça doit être bien à table.
3: Ah ouais.
2: Une cuillère pour papa, une levrette pour tonton.